Le français est notre langue officielle. Soignons-le. Deux finalistes du secondaire ont été surpris en train de discuter à tue-tête sur le genre du substantif « Jean » qu'ils venaient sans doute de bâcler aux examens d'État. Le premier pariait que « Jean » est du genre féminin ou rien. Le second tentait de dissuader son camarade que, comme tous les adjectifs qui suivent le mot « Jean » prennent le masculin, eh bien « Jean » est du genre masculin. Venus tous deux rencontrer l'enseignant des langues, pour qu'il les départage, ils avaient risqué chacun un téléphone pour qu'il emporterait sur l'autre. Tenez, en remettant ces jeunes gens au terrain de la paix, nous serions en train de vous instruire, vous aussi, locuteurs précieux de notre langue, étant donné la problématique réelle qu'atteste le genre du mot « Jean », féminin ou masculin. L'évolution sociale et spécifiquement l'accession des femmes à des emplois jadis réservés aux hommes ne va pas sans compliquer la tâche de ceux qui désirent suivre le mouvement de leur époque tout en respectant leur langue. Le sexe, naguère réputé faible, s'introduit de plus en plus dans tous les domaines. En effet, les gens au pluriel a comme singulier la gente au féminin. Mais c'est sous l'influence du sens des hommes que gens pluriel a adopté le genre masculin. Ainsi parle-t-on des gens heureux, des gens courageux, des gens instruits, etc. Certes, au cas où l'adjectif précède le mot « gens », cet adjectif sera féminin s'il remplit deux conditions. La première, s'il précède immédiatement le mot « gens ». La deuxième, s'il possède une forme féminine distincte du masculin. Ces deux conditions sont réalisées dans les exemples ici après. Des vieilles gens, certaines gens, des petites gens, des bonnes gens. La RDC est un pays des méchants de gens qui kidnappent même les innocents de gens. Mais dans l'expression « les braves gens », on ne saura pas si « brave » est un adjectif féminin puisqu'il n'a pas de forme féminine distincte du masculin. On en arrive presque fatalement à des applications quasi acrobatiques. Si un adjectif ne précède le mot « gens » que par inversion, allons-nous l'accorder puisque c'est rapportant à un groupe féminin? Non, disons à beau français, les vieilles gens sont soupçonneux. Les méchants de gens sont souvent brutaux dans leur langage. Et non, les méchants de gens sont souvent brutales, comme on serait tenté par le féminin du groupe méchants de gens. Ce n'est pas fini. Le mot « tout » devait lui aussi mettre son grain de sel dans ce chapitre déjà bien compliqué. Parler de tous les gens en application des règles précédentes. « Tout » ne précède pas immédiatement « gens ». Mais, même en supprimant l'article, « tous » va précéder immédiatement le nom « Jean », sans pour cela prendre nécessairement la forme féminine. On dira sans faute, les M23 et les CNDP, tous gens bien connus et les mêmes. Alors, revenons au pari. Qui des deux finalistes prendra le téléphone de l'autre? 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Saisissez l'occasion au

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4: À Antananarive, 3h30 temps universel.
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4: Bonjour à toutes et à tous. À la une de cette première édition d'Afrique Matin, une attaque contre notre intégrité territoriale. Voilà comment Pedro Sanchez qualifie la situation à Ceuta, l'enclave espagnole au nord du Maroc, submergée par des arrivées de migrants. 50 000 personnes ont traversé la frontière en quelques jours. La plupart ont déjà été renvoyées, selon le gouvernement espagnol. Au moins 34 personnes sont mortes en tentant la traversée. La mission de l'Union africaine en Somalie survivra Sera-t-elle au désengagement américain? Question au cœur du sommet des membres de l'OSOM hier à Kampala. On l'entendra, l'existence de cette mission est plus que jamais menacée. La une, c'est aussi l'homme d'affaires malgache Mam Ravatoumang qui renonce à son appel devant la justice britannique. La reprise de la liaison aérienne Antananarive-Moroni et puis du football et l'Afrique du Sud qui arrache le nul à la CAN féminine face à la Côte d'Ivoire. Il aura fallu tout de même attendre les toutes dernières secondes du temps additionnel. Une marée humaine qui se faufile à travers les grillages, les digues et les rues de Ceuta, l'enclave espagnole au nord du Maroc, est donc confrontée à la plus importante crise migratoire de son histoire. 50 000 personnes, principalement de jeunes Marocains, arrivées en quelques jours. Certains ont franchi à la nage les quelques centaines de mètres qui séparent la frontière du Maroc de celle de l'Union européenne, devant des policiers et des militaires impuissants. David Baché, hier soir, le gouvernement espagnol assurait que la plupart de ces migrants étaient repartis.
6: La quasi-totalité de ceux qui sont entrés à Ceuta sont déjà retournés au Maroc, a affirmé hier soir le ministre espagnol des Affaires étrangères, José Manuel Álvarez, sur les réseaux sociaux. Plus tôt dans la soirée, Madrid évoquait 48 000 migrants repartis. Les conditions de ces retours ne sont pas précisées. Cet afflux massif et soudain, qui dépasse de loin tous les précédents, avait littéralement submergé les structures d'accueil, le nombre de migrants débarqués représentant 70% de la population de l'enclave. Selon les autorités locales, 34 migrants sont morts, la majorité par noyade. Les explications sont diverses. Fausses rumeurs sur une ouverture des frontières, interprétation douteuse d'une décision de la justice espagnole sur les conditions d'expulsion. À Madrid, plusieurs centaines de personnes ont manifesté dans la soirée contre la politique d'ouverture du Premier ministre socialiste Pedro Sanchez, avec des slogans xénophobes tels que « l'Espagne chrétienne et pas musulmane ». En Europe, le gouvernement d'extrême droite de l'italienne Giorgia Meloni a annoncé vouloir suspendre la liberté de circulation de l'espace Schengen avec l'Espagne. La Finlande et le Danemark ont soutenu cette proposition que les juristes jugent légalement inapplicable.
4: Et l'intégrité de l'espace Schengen reste absolument garantie, c'est ce que confirme le gouvernement espagnol. Quand l'UE assure de son côté qu'aucun de ces migrants n'est entré sur le continent européen, et à l'image des scènes que l'on observe à Ceuta, la police marocaine affirme avoir déjoué plusieurs tentatives de passage de migrants vers Melilla, autre enclave espagnole sur le territoire marocain. La situation migratoire à Ceuta à suivre minute par minute sur notre site RFI.fr. Y aura-t-il des troupes de l'Union africaine en Somalie passé le 31 décembre prochain? Question au cœur du sommet de l'OSOM, la mission de l'UA dans le pays, hier à Kampala. Les chefs d'État des pays membres souhaitent que cette mission perdure, mais elle est menacée. Bonjour Céline Pellarin.
7: Bonjour.
4: Menacée par la fin du soutien financier américain dès l'an prochain, alors même que l'Union européenne a d'ores et déjà réduit ses financements.
7: Oui, et ce qui inquiète, c'est un possible scénario à l'Afghane, à savoir un départ précipité des troupes de l'OSOM, 11 200 soldats, 680 policiers africains, provoquant un effondrement des autorités de Mogadiscio, puisque cela fait 20 ans que cette mission épaule la Somalie face aux islamistes Shebab. Le sommet de Kampala a donc souligné le besoin d'un retrait ordonné, coordonné, progressif des troupes de l'UA. Une période de 18 à 24 mois qui permet d'être un transfert tranquille de la responsabilité de la sécurité aux seules forces somaliennes.
4: Et tout cela, Céline, idéalement appuyé par un dispositif mandaté par le Conseil de sécurité de l'ONU.
7: Oui, et problème, les États-Unis mettront leur veto si l'ONU devait assurer la logistique du renouvellement de l'OSUM. Washington, irrité en effet par l'absence de progrès politique en Somalie, ainsi que l'absence de progrès dans la lutte contre l'insurrection islamiste. Les dirigeants réunis à Kampala ont d'ailleurs mis un coup de pression sur leur homologue somalien, le président Hassan Sheikh Mohamud, sommet d'organiser une conférence rassemblant le gouvernement fédéral, les chefs de l'opposition et les dirigeants des États fédérés somaliens avec lesquels les tensions, Arthur, sont croissantes.
4: Et la violence des djihadistes des Chebab, merci Céline Pellarin, qui ne se cantonne pas qu'à la Somalie. Mardi dernier, 5 personnes, dont au moins 4 policiers, ont été tuées dans le nord-est du Kenya dans une attaque attribuée aux Chebab. Le patron de l'UNICEF pour le Soudan alerte sur la situation à El Obeid, catastrophe massive qui empire de jour en jour, selon lui, dans la plus grande ville du Kordofan du Nord. Sheldon Yates s'est rendu sur place et évoque auprès de nos confrères de l'AFP la malnutrition qui s'aggrave, le manque d'accès à l'eau potable, les fournitures parviennent à entrer, assure-t-il, mais l'accès reste extrêmement précaire. Constant Mutamba, absent de son procès hier devant la Cour de cassation congolaise, l'ancien ministre de la Justice est poursuivi pour détournement présumé du fonds de réparation pour des victimes de l'Ouganda et risque 20 ans de prison. En son absence, donc, les juges ont poursuivi l'audition de son co-accusé, Shankar Bukolela. Les réquisitions et les plaidoiries sont attendues le 5 août prochain. Lui change radicalement de stratégie. Mame Ravatoumang, l'homme d'affaires malgache, est toujours détenu à Maurice, proche de l'ancien président Ange Radzoel. Il avait fui vers Port-Louis quelques heures avant la chute du régime. Il a ensuite été arrêté dans une affaire de blanchiment présumé. La justice mauritanienne s'apprête à examiner une demande de libération sous caution. Et les avocats du milliardaire changent donc de stratégie, Patrick Hilbert, puisqu'ils abandonnent leur recours devant la justice britannique.
8: L'homme d'affaires, Mame Ravatoumang, renonce finalement à sa démarche devant le conseil privé du roi à Londres, cour d'appel finale pour certaines affaires mauriciennes. Son recours déposé la semaine dernière contestait une décision de la Cour suprême à Maurice qui confirmait le refus d'accorder une libération sous caution au milliardaire malgache incarcéré dans une prison de haute sécurité à Maurice. Selon la défense, le retrait de ce recours intervient après des échanges avec le directeur des poursuites publiques et la commission contre les crimes financiers, la FCC. La bataille judiciaire va désormais se poursuivre uniquement devant les juridictions mauriciennes. La FCC a accepté que soit examinée une nouvelle demande de libération à Maurice fin août, tout en indiquant qu'elle reste opposée à toute remise en liberté. Mame Ravatoumang est détenu depuis novembre 2025, accusé de blanchiment d'argent et de complot. Ses avoirs, estimés à plus de 135 millions d'euros, ont été gelés par les autorités mauriciennes. Le Malgache soutient être victime d'une machination politique. Patrick Hilbert, pour lui, RFI.
4: Cela faisait 4 ans que la liaison était interrompue sur fond de tensions politiques. Les voyageurs malgaches peuvent désormais se rendre aux Comores. Madagascar Airlines a repris jeudi sa liaison entre Antananarivo et Moroni. L'ATR 72 de la compagnie nationale fera la rotation 2 fois par semaine. C'est un véritable soulagement pour les quelques 20 000 membres de la diaspora malgache installés aux Comores, Guillaume Fabry.
9: L'atterrissage de l'ATR 72 de Madagascar Airlines sur le tarmac de l'aéroport Prince Said Ibrahim de Moroni symbolise le rapprochement entre les deux pays. Le changement de régime à Antananarivo et la rétrocession l'an dernier à Madagascar de lingots d'or saisis en 2021 dans l'archipel ont favorisé le retour de cette liaison. Un soulagement pour Swali Moumini, fondateur de l'association de la diaspora malgache aux Comores.
10: C'est véritablement une bouffée d'oxygène. Il n'y aura pas de perte de beaucoup de temps par rapport aux liaisons maritimes. Quand on a des malades, ça va plus vite pour aller à Tana. Ou bien même par rapport aux liaisons aériennes, mais en passant par Nairobi et Addis Abeba. Et là, ça frôlait les 1000 euros quelquefois. Ça coûtait cher à tout le monde.
9: Les vols entre les deux capitales feront escale à Majunga, cité balnéaire du nord-ouest de Madagascar. Kaed Sidine est président du conseil d'administration de l'Office du tourisme de la ville.
11: On a une grande liaison historique et culturelle avec les Comores et Mayotte, c'est-à-dire des Comoriens qui ont des familles à Majunga, des Malgaches qui ont des familles à Comores. Il y aura encore plus d'échanges qu'avant, parce que plus on est accessible, c'est-à-dire plus on a des vols, plus la route est en bon état, plus l'économie va fonctionner avec ça.
9: En plus de Madagascar Airlines, la compagnie privée comorienne Royal Air prévoit également d'assurer une liaison régulière entre les deux pays. Guillaume Fabrion, Tananarive, RFI.
4: L'actualité sportive est d'abord ce revirement de Gianni Infantino. Cerné de toutes parts par les critiques et les menaces de boycott de la Coupe du Monde, le patron de la FIFA renonce à son projet d'ouvrir l'instance du foot mondial à des investisseurs privés. Il est devenu clair que le projet a créé des divisions qui ne sont plus dans l'intérêt de l'objectif initial, explique-t-il dans un communiqué. Le foot, cette fois en Afrique, c'est aussi Emer Sfaé qui n'est plus le sélectionneur de la Côte d'Ivoire. Son contrat est arrivé à son terme hier et ne sera pas reconduit. Il avait pris les rênes des éléphants en février 2024 après la démission de Jean-Louis Gasset en pleine CAN. Et puis le foot, c'est bien sûr la CAN féminine que l'on continue de suivre sur RFI. Les étalons dames se sont rassurés hier au Maroc, victoire 2-1 face à la Tanzanie. Après la défaite cinglante face aux Ivoiriennes, des éléphantes accrochées de leur côté par l'Afrique du Sud, longtemps menées, les Sud-Africaines ont arraché l'égalisation de partout à la toute dernière minute du temps additionnel. C'est l'attaquante Hilda Magaya qui a été décisive.
12: J'étais assise sur le banc, je regardais le match et j'espérais pouvoir entrer en jeu pour changer la donne. Parce que quand on est sur le banc, on observe le match, on peut analyser et voir ce qu'on va améliorer une fois sur le terrain. Et quand on m'a appelée pour entrer en jeu, je savais ce que je devais faire. J'ai donc fait de mon mieux. Et finalement, Dieu a répondu présent pour moi et pour mes coéquipières. Je suis donc reconnaissante d'avoir marqué ce but.
4: L'Afrique du Sud qui retrouvera le Burkina Faso mardi prochain, 3h41 en temps universel.
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4: Bienvenue si vous nous rejoignez dans 20 minutes, un nouveau journal. D'ici là, retour sur l'histoire du RHDP en Côte d'Ivoire avec nos confrères de Jeune Afrique. On revient sur les grands moments du parti au pouvoir. Une chanson en guise de tombeau, des refrains pour l'histoire nous emmènent ce matin en RDC à la découverte ou redécouverte d'un titre emblématique consacré à Patrice Lumumba. Et puis c'est une toute première en France. Le musée Mayol propose une rétrospective consacré au couturier Gianni Versace. On sera sur place. Mais d'abord, tous les week-ends du mois d'août, on plonge dans les salles de spectacle et les boîtes de nuit, les soirées africaines. Du Sénégal au Maroc, en passant par le Cameroun ou encore la Côte d'Ivoire, on parcourt des lieux qui racontent l'histoire de la fête en Afrique. Et ce matin, le premier épisode nous emmène en République démocratique du Congo, à Kassavubu, commune de Kinshasa, dans un bar emblématique, ouvert dès l'indépendance, le Kimpwanza Bar, où se sont produits les plus grands noms de la rumba congolaise. Reportage Aurélie Bazara Kibangula.
14: Sur la scène d'une Kimpwanza Bar, l'orchestre de Werrason est en pleine répétition. Les portes du Kimpwanza Bar ont ouvert dans les années 1950. À cette époque, les plus grands orchestres de rumba congolaise s'y produisent. Werrason est fier de s'inscrire dans cet héritage.
15: C'est un endroit historique où il y a nos anciens qui ont commencé, avant nous là-bas, ils ont commencé à répéter là-bas, du Zaïko Nyokalongo. Vive la musique aussi des Papa Wemba. Notre musique là qu'on fait, il y a des références.
14: Sur les murs, de grands rideaux noirs et argentés créent une ambiance feutrée, propice aux discussions politiques. Le bar était aussi un lieu de rendez-vous des intellectuels de l'époque. Explication Christian Moleka, politologue.
16: Les bars à Kinshasa ont été l'enceinte du café politique où les élites se rencontraient autour des mouvements culturels puisque les partis politiques n'étaient pas autorisés avant 1955. Hein. Et donc, ce sont les mouvements culturels qui se réunissaient où on lit à la fois mondanité, convivialité et géopolitique.
14: Parmi les figures intellectuelles qui s'y retrouvaient, les militants de l'Abaco, l'Alliance des Bakongo. D'ailleurs, juste en face du bar trône la statue de l'ancien président Kassavubu.
17: Il est habillé en uniforme de commandant suprême des armées et il a baptisé justement Kimpwanza. Ce bar au nom de Kimpwanza, en Kikongo signifie l'indépendance.
14: Pierre-Anatole Matusila avait 13 ans en 1960. Il est depuis devenu le président de l'Abaco, un mouvement culturel qui s'est mué en parti politique.
17: Après les événements du 4 janvier 59, quand notre parti était dissous et ses dirigeants arrêtés, des manifestations, des revendications contre l'ordre colonial. Ça s'est fait sentir plus au Bas-Congo. Donc il y avait un grand mouvement pour contraindre la colonisation belge à fixer la date de l'indépendance. Donc dans ces mouvements, en tout cas, les Bas-Congo avaient porté le flambeau de ces combats.
14: L'indépendance du pays est fixée au 30 juin 1960. Grand Calais compose la célèbre chanson « Indépendance Tcha-Tcha » et la légende dit qu'elle est jouée pour la première fois à Kinshasa, au Kipwanza Bar. Aurélie Bazara Kibangula, Kinshasa, RFI.
4: Et voilà donc pour ce premier épisode de notre série de reportages sur les nuits africaines. Demain, direction un autre bar, le bar ABC à Bangui en Centrafrique.
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4: Samedi 1er août, dans les grands titres de l'actualité internationale, l'accord sur le désarmement du Hamas annoncé par Donald Trump.
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0: Psy ont organisé la collation des grades et des diplômes pour les finalistes des différents domaines de formation scientifique. Boutembo a aussi vibré au rythme de cette dernière journée académique et des proclamations des résultats, notamment avec l'Université de l'Assomption au Congo IAC, qui a organisé plusieurs activités. La première a consisté à une messe d'action de grâce en l'église de la cathédrale de Boutembo Beni. Cette Eucharistie a été présidée par les pères Kombi Moussangani à Jean-Paul, supérieur provincial des Augustins de l'Assomption. Dans son homélie, il a invité les finalistes à faire preuve de l'humilité tout au long de leur parcours socio-professionnel qu'ils amorcent de ce jour. Cela en évitant l'orgueil et en privilégiant les valeurs de responsabilité et de justice. On l'écoute.
1: Notre pensée se tourne particulièrement aujourd'hui à nos étudiants finalistes qui recevront leur grade académique. Nous les confions au Seigneur avec affection que les connaissances acquises au sein de l'UAC deviennent une véritable bénédiction pour leur avenir, qu'elle ouvre les portes dans le monde professionnel, mais surtout qu'elle fasse d'eux des femmes et des hommes capables de servir le pays avec compétence, avec performance, honnêteté et surtout avec le sens du bien commun. Car la valeur d'un diplôme ne se mesure pas seulement aux opportunités qu'il procure.
0: Et bien plus, le supérieur provincial des Augustins de l'Assomption en Afrique a sensibilisé que ces services sociaux professionnels recommandés doivent susciter l'admiration de la formation de l'UAC par la communauté. Encore une fois, on l'écoute.
1: À l'Université de l'Assomption, nous croyons que l'intelligence trouve sa plus haute utilité lorsque les services de la communauté. Il suffit.
0: Et cette célébration a réuni autorités académiques, étudiants finalistes, leurs familiers, leurs cadres scientifiques et plusieurs invités. La messe terminée, tous les participants ont débouché de la cathédrale pour une marche identitaire de l'UAC sur les rues de Boutembo. Le cortège a chuté à l'espace Kingdom près de Vichai en commune Moussoussa pour suivre les discours des circonstances, obtenir les résultats de fin d'année pour 321 finalistes des licences et masters, c'est avant de se ragaillardir pour la fête. Et il y a à espérer dans la prise en charge des malades et dans des centres de traitement Ebola CTM. Les cas de guéris se multiplient dans ces structures mises en place pour lutter contre l'épidémie. Ce vendredi 31 juillet 2026, deux femmes ont quitté les CTM à Boutembo. Les deux guéris d'Ebola ont au sortir du centre et salué les efforts du personnel soignant et l'appui de l'ONG MEDER et ses partenaires. Julien Voya de Cetrobo pour les reportages.
2: Quand je suis arrivé ici au CTE, je pensais que j'allais mourir et ainsi laisser orphelin mon bébé de 2 mois. Mais voilà, je suis en vie et guéri. Comme cette femme, beaucoup de patients arrivent frustrés au centre de traitement d'Ebola CTE et cela à cause de beaucoup de rumeurs dans la communauté. Mais une fois au CTE, ils vivent pourtant le contraire. Témoin docteur Emery Katabali, médecin traitant au CTE Katoa.
3: Lorsque les gens arrivent, ils ont des illusions par rapport aux rumeurs qui circulent dans des communautés, des fausses rumeurs malheureusement. Et quand les malades arrivent, ils ont ces rumeurs-là dans leur tête et parfois ça leur pousse à entrer dans des inquiétudes. Mais au fur et à mesure que nous sommes avec eux ici, ils se rendent compte que ce qu'on leur disait au quartier n'était pas vrai, c'était faux. C'est pourquoi à la sortie, vous voyez tout le monde être joyeux. Parce qu'ils ont trouvé une autre réalité, contrairement de celle qu'ils avaient dans leur tête lorsqu'ils étaient arrivés ici.
2: Ce vendredi 31 juillet 2026, deux femmes déclarées guéries d'Ebola sont sorties toutes joyeuses du centre de traitement d'Ebola CTE Katoa. Ce cas de guérison s'ajoute à plusieurs autres déjà enregistrés au CTE. Une satisfaction non seulement pour les familles des guéris, mais aussi pour le personnel soignant.
3: Vous savez que lorsque nous perdons un seul malade, nous-mêmes nous passons une journée mal à l'aise. En tout cas, ça nous fait aussi du bien lorsque nous voyons des guérisons comme ça.
2: Rappelons que le centre de traitement d'Ebola CTE Katoa est pris en charge par l'ONG MEDER.

0: Voilà, donc c'était un reportage de Julien Voyat de Cet Robot et Médecins Sans Frontières tend une perche au comité d'addiction d'eau potable à Kibirizi. Jeudi 30 juillet, cette organisation humanitaire a remis un lot de matériel d'addiction d'eau destiné aux habitants de ces villages situés à une centaine de kilomètres au nord-ouest du chef-lieu du territoire de Rutshuru par voie routière. Les habitants saluent ces gestes. Ils espèrent que ces matériels vont contribuer à améliorer l'approvisionnement en eau potable dans la cité de Kibirizi. Faustin Tawite, plus de détails.
1: L'ONG Médecins Sans Frontières répond à une demande de la communauté locale de Kibirizi à travers ses leaders communautaires qui alertaient déjà sur l'insuffisance de l'eau potable et ses conséquences sur la santé des habitants en cette période de crise de la maladie à virus Ebola à l'est de la RDC. Cette organisation a remis un don de tuyaux et des raccords pour renforcer le réseau d'adduction d'eau de Kibirizi. Le vice-président du comité local d'eau potable, Kamba Lewi Kongo, explique.
2: Nous sommes infiniment reconnaissants pour la réponse à notre sollicitation, ensemble avec les agents et les leaders communautaires de cette cité. Nous sommes vraiment reconnaissants pour ce matériel qu'on vient de nous apporter. On donne des tuyaux que nous allons acheminer sur les collines pour renforcer l'accès de la population à l'eau. On donne 22 rouleaux de tuyaux et 24 raccords pour les emboîter afin de les relier à notre acier réseau.
1: Satisfaits, les habitants de Kibirizi espèrent que cet appui de l'ONG Médecins Sans Frontières pourra contribuer à améliorer la desserte en eau potable dans leur cité.
2: Je félicite MSF pour nous avoir apporté un appui pour renforcer notre réseau d'eau et que nous accédions facilement à l'eau dans notre cité de Kibirizi. Je suis reconnaissant à l'égard des responsables de MSF de nous avoir aidés à résoudre une difficulté dans notre communauté de Kibirizi en nous dotant de tuyaux, car l'eau était très insuffisante. Grâce à ces dons, j'espère que cela va aider le comité de Aipoki d'améliorer la desserte à nous.
1: Au-delà de contribuer à améliorer la disponibilité des services d'approvisionnement à nous, cet appui de MSF pourra également contribuer à réduire les risques de contamination et à soutenir les efforts de prévention et de lutte contre les épidémies, estime le représentant de MSF lors de la cérémonie de remise de ces matériels. Pour Radio Motobutembo Beni de Pikiwanja, Faustin Tawite.
0: Et les pluies diluviennes qui s'abattent ces derniers jours sur la ville d'Oicha ont déjà fait d'importants dégâts humains et matériels. Un jeune homme a perdu la vie après l'effondrement d'un mur et un enfant est toujours porté disparu après avoir été emporté par les eaux de la rivière Assefou. Face à cette situation, le maire de la ville a pris plusieurs mesures de prévention et appelle la population à une vigilance pendant cette période pluvieuse. Samy Kita, vous êtes notre permanent là-bas à Oicha.
3: Dans une interview accordée à la presse, c'est vendredi 31 juillet, le maire de la ville d'Oicha est revenu sur le bilan des fortes pluies enregistrées ces derniers jours. Selon Faustese Louhere, deux enfants de moins de 10 ans ont été emportés par les eaux de la rivière Assefou le 28 juillet dernier. L'un a pu être repêché grâce à l'intervention des personnes de bonne volonté, alors que le second est toujours porté disparu et les recherches se poursuivent. Le lendemain, un jeune de plus de 20 ans a trouvé la mort après l'effondrement du mur d'une maison en construction sur une habitation voisine au quartier Mpimpi.
4: À date du 28 juillet 2026, un cas de noyade sur la rivière Assefou a été enregistré. Deux enfants d'au moins de 10 ans se sont noyés. L'un a été repêché dans les eaux de la rivière par les hommes de bonne volonté et l'autre a été porté disparu. La fouille continue. Et c'était le 29 juillet 2026. Une maison en voie de construction s'était écroulée sur une autre maison dans le quartier Mbimbi vers 7h du matin. Et un garçon de plus de 20 ans a perdu la vie.
3: Face à cette série d'accidents, l'autorité urbaine annonce les renforcements des mesures de prévention. Les maires interdisent notamment toute baignade, pêche, lessive ou toute autre activité dans la rivière Assefou pendant les pluies.
4: Pour ce fait, certaines mesures ont déjà été prises. Désormais, pendant cette période pluvieuse, nous devons rester trop vigilants par rapport à la garde de nos enfants. Il y a interdiction stricte de jouer, de se baigner, de pêcher ou laver les habits dans la rivière Assefou. Pendant la pluie, nous devons aussi fermer ou couvrir nos puits, nos trous, nos caniveaux autour de nos maisons.
3: Signal.
0: Et je le disais en titre, chute drastique du prix du café en secteur Rwenzori. L'Office national des produits agricoles du Congo partage l'inquiétude des cultivateurs de cette partie du territoire de Beni. Pour Monsieur Meni Florent, responsable du service agronomique à l'ONAPAC, secteur de Beni, cette baisse est due à l'abandon.

0: dépendant des bonnes pratiques agricoles et de la préparation des cafés au copérique de tous ces éléments évoqués, confie-t-il dans cet extrait proposé par Sicou Province.
1: On a trouvé que le prix a baissé. Les acheteurs ont accusé le producteur d'avoir maltraité ou alors mal préparé le produit. Et ils ont raison, puisque nous avons constaté que la récolte n'a pas satisfait vraiment les acheteurs. C'est pourquoi nous allons appeler les producteurs qui ne sont pas dans des groupes de producteurs ou alors qui sont indépendants de s'associer au groupe.
0: Et pour rappel, la mesurette des cafés est passée de 3 500 francs la saison dernière à 1 500 francs seulement cette année, une baisse de plus de 57% qui met en difficulté les agriculteurs de cette partie du territoire de Bénin. Et en bref, les commissaires principaux Kasseré Kakamber et Claude, commandant du commissariat de la police nationale congolaise Pensé de Kassindi, appellent la population à faire preuve de patriotisme et de vigilance afin de contribuer au rétablissement de la paix et de la sécurité dans cette partie du territoire de Bénin. Cette déclaration a été faite à la presse vendredi 31 juillet 2026 au lendemain d'une opération menée par une patrouille mixte des FARDC et de la PNC dans les quartiers Mwangaza, cellule Nyota, au cours de laquelle un homme armé dont l'identité n'est pas connue a été abattu. Et en sport, je le disais, le tout-puissant Mazembe de Lubumbashi dans le Haut-Katanga est suspendu de toutes les compétitions organisées par la Fédération Congolaise de Football Association. C'est là pour 30 jours. Le club Louchouam est accusé de n'avoir pas payé une dette envers la Sœur Angers, rapporte l'agence congolaise des presses. La décision a été communiquée jeudi 30 juillet 2026 par la commission de discipline et des contentieux. Pile 7h30, c'est la fin de cette édition. Merci à vous toutes et à vous tous de l'avoir écouté. Merci à Rémi Aspataki qui l'a mise en onde. Moi, je suis Philippe Macomer. À très bonne suite des programmes de Radio Moto Butembo Beni. 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
2: Mesdames, Mesdemoiselles et Messieurs, bienvenue à l'écoute de notre carnet de

du directeur de l'EPEBU Hesi Sare, Katina Kambale Salvin, à la profonde douleur d'annoncer aux amis et connaissances la mort de sa femme, Masika Manasa Tayonesi. Mort survenue aux cliniques universitaires de l'UCG Horizon suite à une longue maladie. Que cette triste nouvelle parvienne au monsieur le coordinateur des SCP CBK, Ben Ebutembo, à monsieur le sous-préfet de la sous-division de l'éducation nationale à Kyondo, au chef d'établissement des écoles du centre Bunyuka et Bulambo. Le décès tient à son domicile. Et à son domicile à Mahamba Butembo. Voici le programme. Aujourd'hui, le 1er août 2026, de 8h à 8h30, ça sera la levée du corps à la morgue de l'horizon. 9h30 à 10h, exposition du corps à domicile à Mahamba. 10h à 12h, la messe de requiem à la chapelle de la CBK Mahamba. 12h à 14h, inhumation au cimetière familial à Kasituru Teisari. 14h à 16h, baie de consolation au domicile sur Mahamba Butembo. Et la famille, pour la famille, Kasere Kakatina a signé ce communiqué annonçant le décès de Madame Maska Mwanasa Tayonesi. Programme des obsèques de Maman Kabuo Manyanya Marie. Aujourd'hui, samedi 1er août 2026, à partir de 8h30, ça sera la levée du corps à la morgue de l'hôpital Machanda. 9h30 à 10h30, la messe de requiem à la paroisse Marie-Échelle du Paradis à Boutre-Tsebazu. 11h juste, départ pour inhumation au cimetière de l'unité à Moussénéneta. Après l'inhumation, ça sera le partage d'un verre d'eau sur place à Moussénéne. Pour la famille, Paluku Mohiwa Ari a signé ce communiqué. Annonçant le décès de Maman Kabuo Manyanya Marie, son inhumation aura lieu aujourd'hui samedi. Et communiqué nécrologique. 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

0: communiqué nécrologique de Père Kishindo Matolu et Augustin de l'Assomption. Il essuiera toutes les larmes de leurs yeux. La mort ne sera plus. Il n'y aura plus ni deuil, ni cri, ni souffrance, car le monde ancien a disparu. Apocalypse chapitre 21, 4e verset. Le supérieur provincial des Augustins de l'Assomption, le révérend Père Moussanga Nyakombi Jean-Paul, la communauté Gervais Kenard, les laïcs de l'Alliance et la famille biologique de l'illustre disparu ont la profonde douleur d'annoncer à Son Excellence Monseigneur l'évêque de Butembo Beni, à son presbytérium, à la grande famille de l'Assomption, à tous les consacrés, à tous les amis et connaissances, à la grande famille de l'Institut Kambari, et le décès du révérend Père Kishindo Matolu Aymar, assomptionniste. Ce décès est survenu pour cliniques universitaires du Graben aux heures de l'après-midi le 31 juin et le 31 juillet 2026 après une longue durée de maladie. Tout en présentant leurs condoléances chrétiennes à l'Église Famille de Dieu qui est à Butembo Beni et à tous ceux qui de près ou de loin seront touchés par cette disparition, il vous invite à leur rester unis dans la prière et vous unir à eux dans la prière jusqu'à ce que le programme de deuil et des obsèques soit établi. Fraternellement in Christo, fête à Butembo le 31 juillet 2026 pour le conseil provincial. Père Moussanga Nyakombi Jean-Paul Augustin de l'Assomption, supérieur provincial d'Afrique, a signé ce communiqué, annonçant le décès du révérend Père Kishindo Matolu et Aymar Augustin de l'Assomption. 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
9: Le pape Léon XIV consacre son intention de prière à l'évangélisation dans les villes, invitant les fidèles à la créativité pour bâtir des foyers ouverts et accueillants. Le symposium des conférences épiscopales d'Afrique et de Madagascar, CHEAM, prépare sa participation à l'Assemblée ecclésiale du Vatican en 2028, avec un premier séminaire prévu du 3 au 5 août prochain à Addis Abeba, en Éthiopie. Au moins 60 000 migrants ont passé ces derniers jours à la frontière entre le Maroc et l'Espagne. Le père camerounais Cyprien Melibi curé de la paroisse de La Guardia en Espagne, qui collabore avec la commission en charge des migrants dans le diocèse de Victoria, nous donnera son avis sur cet afflux. Le deuxième congrès des liturgistes africains s'ouvre ce lundi 3 août à Dar es Salaam, en Tanzanie. Ils porteront leurs réflexions sur les pratiques d'inculturation liturgique en Afrique, dans le passé, au présent et à l'avenir. Nous retrouverons en fin d'édition le père ivoirien Apollinaire Kwaku Adams, professeur de liturgie en Côte d'Ivoire. Il nous situera sur les défis de l'Église face à l'inculturation aujourd'hui en Afrique.
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9: Le pape Léon XIV a signé vendredi 31 juillet la nouvelle constitution de l'État de la Cité du Vatican qui, comme l'explique le préambule, répond à la nécessité de tenir compte des nouveaux besoins en matière de gouvernance et de certaines modifications réglementaires importantes intervenues au cours des dernières années. Elle entre en vigueur immédiatement et remplace la précédente en vigueur depuis le 13 mai 2023. La nouvelle loi intègre dans un texte législatif unique, la modification déjà introduite par le motu proprio de novembre 2025 concernant la présidence de la commission pontificale qui n'est plus réservée aux seuls cardinaux. La fonction de président de la commission aujourd'hui assumée par une religieuse, Raffaella Petrini, qui est également présidente du gouvernorat. L'article 8 de la nouvelle loi fondamentale stipule en effet que la commission pontificale est composée de cardinaux et d'autres membres parmi lesquels figure le président. En ce qui concerne la fonction exécutive, d'une part, le rôle du gouvernorat est confirmé grâce à sa structure organisationnelle. Celui-ci contribue à la mission propre de l'État et est au service du successeur de Pierre, dont il relève directement. D'autre part, les missions du président et du secrétaire général, ainsi que leurs relations de collaboration, sont précisées. En ce qui concerne la fonction judiciaire, il est expressément confirmé à l'article 22, paragraphe 1, que le régime juridique des organes judiciaires est établi par la loi sur l'organisation judiciaire. Pour son intention de prière pour le mois d'août rendu public vendredi 31 juillet, le pape Léon XIV invite les catholiques à prier pour l'évangélisation de la ville afin que le Seigneur accompagne les millions de personnes qui cherchent un sens à leur vie au milieu du bruit et de l'agitation. Léon XIV qui exhorte les fidèles à la créativité pour bâtir des foyers ouverts et accueillants. Janvier Yamehogo.
11: Au cœur de l'anonymat et de la solitude qui marque souvent la vie urbaine, Léon XIV, dans sa prière, s'adresse à Jésus bon pasteur qui parcourt les rues et les places, entre dans les immeubles élevés comme dans les quartiers modestes et accompagne silencieusement les millions de personnes à la recherche d'un sens à leur vie au milieu du bruit et de l'agitation. Les villes appelées à être des lieux de liberté et d'opportunité peuvent aussi devenir des espaces d'anonymat et d'isolement. La ville est un champ de mission pour notre temps. La croissance démographique avec la concentration urbaine présente des défis sociaux et communautaires. Parmi ces défis, la solitude a des répercussions sur la santé mentale, en particulier chez les jeunes. En effet, 35% d'entre eux reconnaissent qu'elle affecte leur vie quotidienne, même si en grande majorité ils sont en permanence connectés dans l'univers numérique. Et cette solitude urbaine se manifeste dans la superficialité des relations, le manque de proximité et de soutien affectif dans les moments difficiles. Combien de fois avons-nous croisé le visage blessé d'un frère ou d'une sœur sans nous arrêter? Cette intention de prière est un appel adressé à chacun pour engager une réflexion. À partir de la transformation intérieure que suscite une authentique prière apostolique, l'Esprit Saint pourra nous éclairer.
9: Du 3 au 5 août, le symposium des conférences épiscopales d'Afrique et de Madagascar, CHEAM, sera dans l'archidiocèse d'Addis Abeba, en Éthiopie, pour un séminaire. Cette rencontre se situe dans le cadre des préparatifs continentaux en vue de l'Assemblée ecclésiale du Vatican, prévue en octobre 2028. Dans un communiqué publié le 23 juillet dernier, le secrétaire général du CHEAM annonce que cette rencontre réunira des responsables de l'Église catholique, des théologiens, des agents pastoraux ainsi que des représentants des conférences épiscopales et des institutions ecclésiales de toute l'Afrique et de ses îles autour du thème « L'Église synodale en Afrique, en marche vers l'Assemblée ecclésiale de 2028 ». L'actualité sociopolitique à présent. Au moins 60 000 migrants ont passé ces derniers jours à la frontière entre le Maroc et Ceuta, l'enclave espagnole. Majoritairement des hommes et des adolescents qui arrivent du Maroc voisin. Madrid a déployé de nouveaux renforts policiers sur les lieux. Se prononçant sur l'afflux des migrants en Espagne, le prêtre camerounais Cyprien Melibi Melibi, curé de la paroisse de La Guardia et de sept villages aux alentours, qui collabore avec la commission en charge des migrants dans le diocèse de Vitoria, encourage à mettre en place une politique d'insertion dans les pays d'origine des migrants.
12: Le grand pic de cette traversée brutale, là, je crois qu'on avait eu ça en 2021, un truc comme ça. Alors, l'Espagne et l'Union européenne ont beaucoup plus aidé le Maroc à renforcer les mesures répressives sur les barrières. Parce que quand vous créez une tension, la tension ne peut pas être permanente. À un moment, la tension va baisser. Et voilà le résultat, parce que les candidats à l'immigration, eux, ils sont là, ils guettent, ils attendent que la vigilance soit moins exigeante pour sauter. Moi, je pense que les politiques répressives ne sont pas la solution. Le premier volet serait d'aider vraiment les politiques d'insertion sociale dans les pays d'origine de ces jeunes. Ça peut permettre que si dans leur pays, il y a des politiques qui permettent de s'en sortir, il y a une raison pour ne pas rêver de sortir, première chose. Deuxième chose, si on peut voir comment alléger la possibilité d'une migration légale, c'est-à-dire quelqu'un qui veut immigrer légalement, que ça soit moins difficile, qu'il y ait des possibilités de que il peut migrer légalement pour un objectif à atteindre, etc.
9: Le prêtre camerounais Cyprien Melibi Melibi, curé de la paroisse de La Guardia, dans des propos recueillis par Myriam Sanduno. Un autocar est tombé dans un ravin en Algérie, faisant au moins 25 morts et 44 blessés. C'est ce qu'a annoncé vendredi la protection civile. L'accident s'est produit vendredi matin quand l'autocar est sorti de la route pour une raison inconnue et tombé dans un ravin dans la région de Bourmerdès, à 50 km à l'est d'Alger, selon la protection civile. Au Nigeria, le travail forcé des enfants dans les plantations a atteint un record alarmant. Le travail forcé dans le secteur agricole est considéré comme l'une des formes d'exploitation les moins visibles, touchant des millions d'enfants. L'enquête sur le travail des enfants menée par le Bureau national des statistiques révèle que 39,2% des enfants nigérians âgés de 5 à 17 ans, soit environ 24,67 millions d'enfants, sont soumis au travail des enfants, dont 56,8% dans le secteur agricole. Malgré les efforts déployés pour résoudre ce problème, celui-ci continue de s'aggraver à un rythme alarmant. Les causes réelles de ce fléau, avec les explications de notre correspondant Ishiaka Adegboye à Abuja.
13: Au Nigeria, des enquêtes ont révélé que cette situation est très répandue parmi les producteurs de manioc et de cacao. Il est apparu que le manioc étant une culture à long cycle, les femmes doivent souvent rester debout pendant des centaines d'heures pour désherber et entretenir un hectare de plantation tout au long de l'année. Dans certains cas, des enfants sont retirés de l'école pour aider leurs parents au désherbage, tandis que d'autres se voient proposer de l'argent pour les inciter à ne pas aller à l'école. Cette pratique compromet l'éducation des enfants et hypothèque leur avenir. L'ancien président de l'Association des producteurs de cacao du Nigeria, Adeola Adegoke, a qualifié cette pratique de problème social grave et très répandu dans le secteur en raison du faible retour sur investissement agricole, la rémunération insuffisante des producteurs, ces derniers n'ayant pas les moyens d'embaucher la main-d'œuvre, dépendant largement de la main-d'œuvre familiale. Ishika Deboye, Abuja, Radio Vatican.
9: Nous le disions dans les titres, le deuxième congrès des liturgistes africains a lieu du 3 au 9 août prochain à Dar es Salaam en Tanzanie. Ils réfléchiront sur les pratiques d'inculturation liturgique en Afrique dans le passé, au présent et à l'avenir. Nous retrouvons dans cette édition le père Apollinaire Kwaku Adams, professeur de liturgie en Côte d'Ivoire. Il nous situe sur les défis de l'Église face à l'inculturation en Afrique. Bien avant, le père Kwaku nous fait une lecture de l'inculturation aujourd'hui.
14: C'est une lecture à plusieurs volets. Le premier volet, il y a des belles tentatives qui prennent en compte, comme nous allons le faire d'ailleurs dans nos réflexions, l'art sacré. Par exemple, la question de l'architecture, la construction de nos églises, elles doivent obéir à un certain art, mais qui tiennent compte des potentialités d'expression artistique de nos pays africains. Le chant liturgique. Il y a une culture chrétienne, mais qui revêt aussi une culture locale. Nos chants en langue aujourd'hui. Par contre, nous sommes contre les tentatives d'adaptation mal comprise, et je mesure bien le mot adapté, parce que l'inculturation n'est pas une adaptation superficielle. Ce n'est pas du vernis mis sur une couleur qui la déforme et la rend, j'allais dire, difficile à apprécier comme beauté. Donc aujourd'hui, notre regard pour nous, c'est d'extirper, retirer ce qui ne correspond pas à partir des orientations de l'Église même, en disant nous allons faire une relecture du magistère. Nous allons relire notre tradition. Et pour dire que il y a des valeurs qui ne s'opposent pas à la foi, mais dont l'emprunt peut devenir une incompréhension quand elles ne sont pas à leur juste place. Ce que nous voyons aujourd'hui, parfois, perd le caractère sacré à cause du folklore qui se mélange sur une intention bonne de départ qui veut prendre un élément culturel pour exprimer la foi. Donc c'est ce travail-là, j'allais dire de fourmi qui nous attend, de patience surtout, parce que notre histoire, même si l'Afrique a eu plusieurs histoires d'évangélisation, est récente au niveau chrétien pour certains pays africains, je vais dire.
9: Alors, au regard de ce qui précède, Père, quels sont les défis de l'Église en Afrique face à l'inculturation?
14: Ben, les défis peuvent se résumer en quatre axes. Parce que l'inculturation est un processus qui prend ses racines dans l'incarnation en revêtant un double mouvement. Incarnation de l'Évangile dans une culture particulière, incarnation de la foi qui prend naissance dans le contexte culturel. Mais les axes spécifiques qui sont les défis, c'est l'enracinement du christianisme dans les cultures africaines, la transformation des cultures à la lumière de l'Évangile, l'évangélisation de tous les aspects individuels et sociaux d'un peuple, qu'on peut appeler une maturation. Donc pour nous, liturgistes africains, c'est comment aider une sorte de synchronisation de la foi professée et la foi célébrée, de sorte à promouvoir ces quatre dimensions dans nos communautés. Enracinement du christianisme dans les différentes cultures, transformation des cultures à la lumière de l'Évangile, l'évangélisation de tous les aspects de la vie individuelle et sociale de chaque peuple et maturation de l'Église. Comme dirait un des théologiens ivoiriens, Jean-Saint-Saint Bayo, la capacité de nommer chrétiennement notre existence. Voilà le défi qui nous attend. La capacité de nommer chrétiennement les réalités de notre existence.
9: Voilà le père ivoirien Apollinaire Kwaku Adams, professeur de liturgie au Grand Séminaire d'Abadjankouté dans le diocèse de Yopougon en Côte d'Ivoire. Et c'est la fin de cette édition. Merci de l'avoir suivi en notre compagnie. Au revoir.

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1: J'intitulerai cette quatrième émission « Le vocabulaire de l'espérance ». Mais commençons par retracer le chemin parcouru jusqu'ici. Notre première émission s'intitulait « Méfiez-vous des chansons ». Manière de dire que sur le sujet de l'attente du Messie, il ne faut pas aller trop vite en besogne. Au début de l'histoire d'Israël, il n'était nullement question de Messie. Le mot même n'existait pas. Nous l'avons vu apparaître dans le vocabulaire au moment de la naissance de la royauté. C'était le titre de notre deuxième émission. Chaque roi portait le titre de Messie, qui au début voulait seulement dire « frotter d'huile », ce qui est une manière bien concrète de rappeler le rite de l'onction d'huile que le prophète faisait sur la tête du roi le jour de son sacre. Mais déjà, le mot Messie prenait un sens plus large, car beaucoup plus que le geste concret de l'onction, il évoquait l'espérance de bonheur qui reposait sur le roi. Depuis Abraham, rappelez-vous, on rêvait de prospérité, de paix, de bonheur. Qui n'en rêve? Mais déjà, une très grande nouveauté caractérisait le peuple hébreu. Son rêve s'appuyait sur une promesse de Dieu. Il était donc certain d'aboutir. Le propre du croyant n'est-il pas de croire à la réalisation des promesses de Dieu? Mais il faut bien le reconnaître, le rêve n'est jamais devenu réalité. On aurait pu se résigner, voire désespérer. Non, on a continué à rêver. Et alors, on a parlé de salut. Puisque Dieu a promis, il est impliqué dans notre histoire, il nous sauvera, ou plutôt, il sauvera son entreprise, quels que soient les échecs de l'humanité. Et chaque fois qu'émergeait une personnalité un peu forte dans l'histoire du peuple d'Israël, on espérait qu'il serait le sauveur, l'instrument du salut accompli par Dieu. Au temps de la monarchie, avec Saül, puis David, tous les espoirs se sont portés sur le roi. C'est bien pour cela d'ailleurs que l'on avait voulu un roi, pour qu'il nous assure tout ce dont on rêvait. Le mot « Messie », au sens de « roi frotté d'huile », devenait donc synonyme de « roi sauveur ». Nous avons parlé tout particulièrement de cette attente au cours de notre troisième émission. Je l'avais intitulée « L'attente du roi Messie ». Avec David, vous vous souvenez, la royauté était devenue héréditaire et Dieu lui-même s'était engagé à la protéger. Je vous rappelle la promesse transmise au roi David par le prophète Nathan. Je cite « Lorsque tes jours seront accomplis, et que tu seras couché avec tes pères, j'élèverai ta descendance après toi, celui qui sera issu de toi-même, et j'établirai fermement sa royauté. C'est lui qui bâtira une maison pour mon nom, et j'établirai à jamais son trône royal. Je serai pour lui un père, et il sera pour moi un fils. Ta maison et ta royauté seront à jamais stables, ton trône à jamais affermi. » Cette promesse très importante pour l'histoire de la suite d'Israël et surtout de l'espérance en Israël, vous la trouverez au deuxième livre de Samuel, au chapitre 7. Ensuite, pendant plusieurs siècles, la dynastie de David a effectivement occupé le trône de Jérusalem. Mais le bonheur n'était pas pour autant au rendez-vous. À chaque sacre, on rêvait que le nouveau monarque soit le roi idéal qui instaurerait la justice et le bonheur pour tous. Mais il fallait bientôt se rendre à l'évidence. l'arbre généalogique de David et de son père Jessé, ne donnait pas les bons fruits attendus. Et je vous ai dit déjà quel rôle ont joué les prophètes, les uns après les autres, pour garder vivante, malgré tout, cette espérance chez les croyants. Ils avaient 1000 formules, 1000 images pour dire ce même message. Gardez confiance, Dieu n'a pas oublié ses promesses. Le Messie finira par venir. Aujourd'hui, je vais m'attarder sur ce vocabulaire de l'attente messianique, ou le vocabulaire de l'espérance, si vous préférez. Nous avons déjà rencontré certains titres du roi. Par exemple, au cours de la cérémonie du couronnement, il recevait le titre de « Fils de Dieu », conformément à la fameuse promesse transmise par le prophète Nathan. Lorsque le prophète disait à David de la part de Dieu « Chaque roi à son tour, je lui dirai, tu es mon fils, aujourd'hui je t'ai engendré. » Et vous connaissez cette phrase qui nous a été conservée par le psaume 2. Il est vrai que bien souvent, les rois des autres peuples se faisaient également appeler « fils de Dieu », par exemple en Égypte, quand ils ne se prenaient pas pour Dieu eux-mêmes. Mais la particularité d'Israël reste la stricte distinction. 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

0: Bonjour et merci de suivre ces bulletins d'information de ce samedi 1er août 2026. Je suis à sa présentation, Joël Cassé-Somatiosi. L'année académique 2025-2026 a officiellement pris fin ce vendredi 31 juillet 2026 à RDC. À l'occasion, plusieurs établissements du ministère de l'enseignement supérieur et universitaire, recherche scientifique et innovation ont organisé la collation des grades et des diplômes pour les finalistes de différents domaines de formation scientifique. Boutembo a aussi vibré au rythme de cette dernière journée académique de proclamation des résultats, notamment avec l'Université de l'Assomption Congo IAC qui a organisé plusieurs activités. La première a consisté en une messe d'action de grâce à l'église de la cathédrale de Boutembo Beni. Cette eucharistie a été présidée par le père Kombi Musangania Jean-Paul, supérieur provincial des Augustins de l'Assomption. Dans son homélie, il a invité les finalistes à faire preuve de l'humilité tout au long de leur parcours socio-professionnel qu'ils amorcent dès ce jour, cela en évitant l'orgueil et en privilégiant les valeurs de responsabilité et de justice.
1: Notre pensée se tourne particulièrement aujourd'hui à nos étudiants finalistes qui recevront leur grade académique. Nous les confions au Seigneur avec affection que les connaissances acquises au sein de l'UAC deviennent une véritable bénédiction pour leur avenir. Qu'elle ouvre les portes dans le monde professionnel, mais surtout qu'elle fasse d'eux des femmes et des hommes capables de servir le pays avec compétence, avec performance, honnêteté et surtout avec le sens du bien commun. Car la valeur d'un diplôme ne se mesure pas seulement aux opportunités qu'il procure.
0: Et puis, le supérieur provincial des Augustins de l'Assomption en Afrique a sensibilisé que ses services socio-professionnels recommandés doivent susciter l'admiration de la formation de l'IAC par la communauté.
1: À l'Université de l'Assomption au Congo, nous croyons que l'intelligence trouve sa plus grande utilité lorsque les services de la communauté. Connaître plusieurs choses, mais découvrir que cette connaissance a une source génératrice de force, et cette force, c'est le Seigneur, par l'amour. Nous voyons enfin que la science et la foi ne s'opposent pas, mais qu'elle se protège pour construire un homme capable de transformer la société à la lumière des rouges.
0: Ces célébrations ont réuni des autorités académiques, des étudiants finalistes, leurs familiers, leurs cadets scientifiques et plusieurs invités. La messe terminée, tous les participants ont débouché de la cathédrale pour une marche identitaire de l'IAC sur les rues de Boutembo. Les cortèges achetés à l'espace Kingdom près de Vitiaï à commune Moussoussa pour suivre les discours des circonstances, obtenir le résultat des fins d'année pour 321 finalistes de licence et master. C'est avant de regaillardir pour la fête. Médecins sans frontières, MSF est à une perche au comité d'addiction d'eau potable à Kibirizi. Jeudi 30 juillet 2026, cette organisation humanitaire a remis élan des matériels d'addiction d'eau potable est destinée aux habitants de ces villages situés à une centaine de kilomètres nord-ouest du chef-lieu du territoire de Rutshuru par la voie routière. Les habitants saluent ce geste. Ils espèrent que ces matériels vont contribuer à améliorer l'approvisionnement en eau potable dans la cité de Kibirizi. Mais c'est sans frontières répond à une demande de la communauté locale à travers ce leader qui alertait déjà sur la suffisance de l'eau potable et ses conséquences sur la santé des habitants en cette période des crises de la maladie à virus Ebola à l'est de la RDC. Cela fin de ces bulletins d'information. Je vais revenir d'ici 13h30. Ce sera pour les journaux de la mi-journée.
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3: Madame, Messieurs, bonjour et merci de suivre cette édition des informations aujourd'hui, 1er août 2026. Voici les titres.
4: Le journal Joël Kassesso Machozi.
3: En sommaire, les chefs de la chefferie des Babila Babombi n'est pas d'accord avec les trois journées sans activité annoncée chez lundi prochain par la synergie des structures de la société civile dans cette partie du territoire de Mambasa pour décrier l'insécurité qui prévaut dans la zone. Il encourage les habitants à vaquer à leurs activités. Et puis à sport, le tout-puissant Mazembe de Lubumbashi est suspendu pour 30 jours de toutes les compétitions organisées par la FECOFA. Le club louchois est sanctionné pour une dette impayée envers la rentière selon l'agence congolaise de presse. Voilà tout pour les titres. D'abord à l'église, c'est une page noire. Le revers à père Kishindo Matolu Aymar, préfet de l'Institut Kambalié, né au ciel. Les décès de ce religieux augustin de l'Assomption est survenu ce vendredi 31 juillet 2026 aux heures d'après-midi aux cliniques de l'Université catholique du Graben ICG, selon un communiqué nécrologique signé par le supérieur provincial des augustins de l'Assomption en Afrique. Dans ces documents, les pères Moussangania Kombi Jean-Paul annoncent que son confrère Kishindo Matolu Aymar meurt après une longue période de maladie, tout en présentant les condoléances chrétiennes à la famille biologique de l'illustre disparu, à l'église famille de Dieu de Butembo Beni, à tous ceux qui, de près ou de loin, sont touchés par cette triste nouvelle. La province d'Afrique les invite à rester unis dans la prière jusqu'à la publication du programme D-Day et des obsèques. Et l'année académique 2025-2026 a officiellement pris fin ce vendredi 31 juillet 2026 à RDC. À l'occasion, plusieurs établissements du ministère de l'enseignement supérieur et universitaire, recherche scientifique et innovation ont organisé la collation des grades et de diplômes pour les finalistes des différents domaines de formation scientifique. Butembo a aussi vibré au rythme de cette dernière journée académique de proclamation des résultats, notamment avec l'Université de l'Assomption Congo IAC qui a organisé plusieurs activités. La première a consisté à une messe d'action des grâces à l'église de la cathédrale de Butembo Beni. Cette eucharistie a été présidée par les pères Kombi Moussangania et Jean-Paul, supérieur provincial des augustins de l'Assomption. Dans son homélie, il a invité le finaliste à faire preuve de l'humilité tout au long de leur parcours socio-professionnel qu'ils amorcent de ces jours, cela en évitant l'orgueil et en privilégiant les valeurs de responsabilité et de justice sur l'écoute.
5: Notre pensée se tourne particulièrement aujourd'hui à nos étudiants finalistes qui recevront leur grade académique. Nous les confions au Seigneur avec affection que les connaissances acquises au sein de l'UAC deviennent une véritable bénédiction pour leur avenir. Qu'elle ouvre les portes dans le monde professionnel, mais surtout qu'elle fasse

0: femmes et des hommes capables de servir le pays avec compétence, avec performance, honnêteté et surtout avec le sens du bien commun. Car la valeur d'un diplôme ne se mesure pas seulement aux opportunités qu'il procure.
1: Bien plus, le supérieur provincial des Augustins de l'Assomption en Afrique a sensibilisé que ses services socio-professionnels recommandés doivent susciter l'admiration de la formation de l'IAC par la communauté. Une fois de plus, on va écouter le père Kombi Moussankania au micro de Rosella Mwanampenzi.
0: À l'Université de l'Assomption au Congo, nous croyons que l'intelligence trouve sa plus grande utilité lorsque les services de la communauté. Il suffit de régler votre église, connaître plusieurs choses, mais découvrir que cette connaissance a une source génératrice de force. Et cette force, c'est le Seigneur par l'amour. Nous voyons enfin que la science et la foi ne s'opposent pas, mais qu'elles se complètent pour construire un homme capable de transformer la société à la lumière et l'évangile.
1: Cette célébration a réuni autorités académiques, étudiants, finalistes, leurs familiers, leurs cadets scientifiques et plusieurs invités. La messe terminée, tous les participants ont débouché de la cathédrale pour une marche identitaire de l'IAC sur le riz de Butembo. Les cortèges acheté à l'espace Kingdom près de Vitiaï à commune Moussoussa pour suivre les discours des circonstances, obtenir le résultat de fin d'année pour les 321 finalistes des licences et master. C'est avant de se ragaillardir pour la fête. Et puis, il y a espéré dans la prise en charge des malades dans les centres de traitement Ebola. Les catégories se multiplient dans ces structures sanitaires mises en place pour lutter contre l'épidémie. C'est vendredi 31 juillet 2026, deux femmes ont quitté les CT Katwa Butembo. Les deux guéris d'Ebola ont sorti du centre, salué les efforts du personnel soignant et l'appui de l'ONG MEDER et ses partenaires. C'était au reportage de Julien Matevoya de Cetrobo FM.
2: Quand je suis arrivé ici au CTE, je pensais que j'allais mourir et ainsi laisser orphelin mon bébé de 2 mois. Mais voilà, je suis en vie et guéri. Comme cette femme, beaucoup de patients arrivent frustrés au centre de traitement d'Ebola CTE et cela à cause de beaucoup de rumeurs dans la communauté. Mais une fois au CTE, ils vivent pourtant le contraire, témoigne docteur Emery Katabali, médecin traitant au CTE Katwa.
3: Lorsque les gens arrivent, ils ont des illusions par rapport aux rumeurs qui circulent dans des communautés, des fausses rumeurs malheureusement. Et quand les malades arrivent, ils ont ces rumeurs-là dans leur tête. Et parfois, ça leur pousse à entrer dans des inquiétudes. Mais au fur et à mesure que nous sommes avec eux ici, ils se rendent compte que ce qu'on leur disait au quartier n'était pas vrai. C'était faux. C'est pourquoi à la sortie, vous voyez tout le monde être joyeux. Parce qu'ils ont trouvé une autre réalité. Contrairement de celle qu'ils avaient dans leur tête lorsqu'ils étaient arrivés ici.
2: Ce vendredi 31 juillet 2026, deux femmes déclarées guéries d'Ebola sont sorties toutes joyeuses du centre de traitement d'Ebola CTE Katwa. Ce cas de guérison s'ajoute à plusieurs autres déjà enregistrés au CTE. Une satisfaction non seulement pour les familles des guéris, mais aussi pour le personnel soignant.
3: Vous savez que lorsque nous perdons un seul malade, nous-mêmes nous passons une journée mal à l'aise. En tout cas, ça nous fait aussi du bien lorsque nous voyons des guérisons comme ça.
2: Rappelons que le centre de traitement d'Ebola CTE Katwa est pris en charge par l'ONG MEDER.
1: Mais c'est sa frontière. MSF est à une perche au comité d'addiction d'eau potable à Kibirizi. Le jeudi 30 juillet 2026, cette organisation humanitaire a remis l'ordre de matériel d'addiction d'eau destiné aux habitants de ce village qui est situé à une centaine de kilomètres au nord-ouest du chef-lieu du territoire de Rutshuru par la voie routière. Les habitants saluent ce geste. Ils espèrent que ces matériels vont contribuer à améliorer l'approvisionnement en eau potable dans la cité de Kibirizi. À Kibirizi, la correspondance défense Tataouité.
4: L'ONG Médecins Sans Frontières répond à une demande de la communauté locale de Kibirizi à travers ses leaders communautaires qui alertaient déjà sur l'insuffisance de l'eau potable et ses conséquences sur la santé des habitants en cette période de crise de la maladie à virus Ebola à l'est de la RDC. Cette organisation a remis un don de tuyaux et des raccords pour renforcer le réseau d'adduction d'eau de Kibirizi. Le vice-président du comité local d'eau potable, Kamba Lewi Kongo, explique.
5: Nous sommes infiniment reconnaissants pour la réponse à notre sollicitation, ensemble avec les agents et les leaders communautaires de cette cité. Nous sommes vraiment reconnaissants pour ce matériel qu'on vient de nous apporter. On donne des tuyaux que nous allons acheminer sur les collines pour renforcer l'accès de la population à l'eau. On donne 22 rouleaux de tuyaux et 24 raccords pour les emprunter afin de les relier à notre acier réseau.
4: Satisfaits, les habitants de Kibirizi espèrent que cet appui de l'ONG Médecins Sans Frontières pourra contribuer à améliorer la desserte en eau potable dans leur cité.
5: Je félicite MSF pour nous avoir apporté un appui pour renforcer notre réseau d'eau et que nous accédions facilement à l'eau dans notre cité de Kibirizi. Je suis reconnaissant à l'égard des responsables de MSF de nous avoir aidés à résoudre une difficulté dans notre communauté de Kibirizi en nous dotant de tuyaux, car l'eau était très insuffisante. Grâce à ces dons, j'espère que cela va aider le comité de Aipoki d'améliorer la desserte à nous.
4: Au-delà de contribuer à améliorer la disponibilité des services d'approvisionnement à nous, cet appui de MSF pourra également contribuer à réduire les risques de contamination et à soutenir les efforts de prévention et de lutte contre les épidémies, estime le représentant de MSF lors de la cérémonie de remise de ces matériels. Pour Radio Motobutembo Beni de Pikiwanja, Faustin Tawite.
1: On va revenir au Grand Nord Kivu. Les Wassalendo sont déjà formés sur leur travail à accompagner les équipes de riposte contre la maladie à virus Ebola. L'assurance est celle de Gingabo. Il est porte-parole adjoint de la synergie des VDP Grand Nord Kivu. Radio Motobutembo Beni l'a entretenu jeudi 30 juillet 2026. Selon notre interlocuteur, le VDP soit engagé à veiller sur la sécurité de la population, peu importe la manière dont cette sécurité se présente. La maladie à virus Ebola est à une autre guerre, nécessité combat conséquent comme celui qu'on livre contre les agresseurs, a-t-il expliqué. Il a mis en garde tous ceux qui pourront utiliser les combattants VDP contre les équipes de riposte ou contre les centres de prise en charge de malades.
6: Pour les gens qui pensent qu'ils vont utiliser le VDP pour contrecarrer les équipes de riposte, les mettons à garde. Et quiconque se retrouvera dans cette manigance sera arrêté et conduit aux instances juridiques. Les VDP qui sont aux alentours de la ville sont suffisamment informés, sont suffisamment formés à la matière de la prévention contre le virus Ebola.
1: Il a exprimé la disponibilité des combattants à accompagner les équipes et agents de santé non seulement dans la sécurisation mais également dans la sensibilisation de la population afin de couper la chaîne de contamination en sein de la communauté. Une fois de plus, on va écouter Gingabo.
6: Nous pensons que les agents ou bien les coordonnateurs de la riposte peuvent recourir à nous, surtout en nous impliquant dans la sécurité, dans la sécurisation des CTE, des équipes de riposte. Au-delà de la sécurité, et ils peuvent profiter de nous pour aussi véhiculer les messages dans la sensibilisation. Un commandant qui se tient devant la population et impose à la population de respecter les gestes barrières ou bien les mesures barrières, les messages peuvent vite passer, je pense.
1: Depuis la déclaration de la maladie en mi-mai dernier, certaines localités des combattants Wassalendo sont accusées d'être utilisés pour contester certaines pratiques dont l'enterrement digne et sécurisé. Ils ont été également accusés dans les attaques de certaines structures sanitaires de prise en charge de malades d'Ebola. Et puis l'humanité commémore ce vendredi 30 juillet 2026 la journée internationale de la femme africaine. À l'occasion, les services urbains d'Ijar, Famille Afar de Butembo a organisé une conférence débat à l'intention des membres des différentes organisations féminines. La séance s'est déroulée dans la grande salle de réunion de l'hôtel de ville. Les participants ont été entretenus autour de plusieurs thèmes parmi lesquels investir pour recevoir et la lutte contre la violence basée sur sur les arts par l'autonomisation économique des femmes. Dans son intervention, Kavuo Kalimwe Olive, présidente de l'Union chrétienne des femmes et familles ICFF de l'église ERA, demandait aux femmes d'apprendre à investir malgré les capitaux maigres. Évitez l'oisiveté dans votre vie, mais aimez le travail à laisser attendre. Kavuo Kalimwe Olive, qu'on écoute.
7: Monsieur le maman, vous qui êtes ici présente, je vous demande d'éviter une vie facile. Prenons nos responsabilités. Ne sont pas des femmes qui demandent à tout moment. Ça, non, c'est une humiliation. Aimons le travail. Parce que quand nous vivons dans une vie de demander, ça ne nous honore pas. Travaillons et ça va nous aider pour que nous ayons une vie meilleure.
1: Une participante a apprécié positivement les divers thèmes du jour. On l'écoute.
8: Vraiment, nous avons beaucoup appris. Je ne sais même pas par où commencer et par où aboutir. Cette journée nous a permis d'apprendre beaucoup de choses. Par exemple, comment investir, comment éviter d'être clochard, comment éviter des blessures par rapport à la santé mentale. Tout ça, il faut éviter de demander. Puisque Dieu nous a donné deux mains pour travailler, nous devons nous mettre au travail. Nous devons avoir le temps d'aller au service, de travailler, d'apprendre aussi aux enfants. Puisque ça, c'est l'héritage que nous allons léguer à nos enfants.
1: Je l'ai dit à titre, les chefs de la chefferie de Babila Babombi, un territoire de Mambasa dans la province de l'Ituri, s'opposent au mouvement de grève décrété par la synergie des structures de la société civile pour dénoncer la persistance de l'insécurité dans cette entité. Au cours de brefs entretiens téléphoniques avec Radio Montobutembo Beni, Ernest Asunia affirme ne pas avoir été associé à l'Assemblée générale et a conduit à cette décision. L'autorité coutumière prévient que toute personne qui tenterait de fermer un commerce au centre des négoces de Biakato dans les cadres de ces mouvements s'exposerait à des poursuites. Pour rappel, le jeudi 30 juillet 2026, la synergie des structures de la société civile avait décidé à l'issue d'une Assemblée générale d'observer des journées villes morte les lundis 3 et mardi 4 août 2026. Cette action vise, selon les organisateurs, à dénoncer la dégradation de la situation sécuritaire dans la chefferie de Babila Babombi. Nous allons prendre une courte pause pour parler du sport.
9: Le sport.
10: Dans quelques instants.
1: Le tout-puissant Mazembe, un clubber de Lubumbashi dans les Haut-Katanga, est suspendu de toutes les compétitions organisées par la Fédération Congolaise de Football, l'association FECOFA. C'est là pour 30 jours. Le club louchois est accusé de n'avoir pas payé une dette envers l'ACRNCHERS, rapporte l'Agence Congolaise de Presse ACP. La décision a été communiquée jeudi 30 juillet 2026 par la commission des disciplines des comptassiers CDC. Cette suspension demeurera à vigueur jusqu'au paiement intégral de la somme de $85,000 due à la CRNCHERS. Précise la correspondance, la dette remonte au transfert des joueurs Bosunza Liadam et Kazema Bazo Josué, et dossier qui avait suscité des vives discussions avant d'être tranché à faveur des Rangers. Malgré délai de grâce des 20 jours accordés par la commission des disciplines, Mazembe ne s'est pas acquitté selon son obligation financière. La décision avertit également qu'en cas de persistance du défaut des PMA, le TP Mazembe risque une exclusion définitive des compétitions organisées par la FECOFA, conformément à l'article 63 du code disciplinaire. La commission des disciplines et des condamnés a par ailleurs saisi la Ligue nationale de football, l'INAFOOT, et les autres instances compétentes afin qu'elles prennent toutes les dispositions sportives et administratives découlant de cette suspension. C'est la fin de ces radios journal, dont voici le rappel des titres. Le chef de la chefferie de Babila Babombi n'est pas d'accord avec les trois journées sans activité annoncées dès lundi prochain par la synergie des structures de la société civile dans cette partie du territoire de Mambasa pour décrier l'insécurité qui prévaut dans la zone. Il encourage les habitants à vaquer à leurs activités. Et puis les tout-puissants Mazembe de Lubumbashi est suspendu pour 30 jours de toutes les compétitions organisées par la FECOFA. Le club Lushua est sanctionné pour une dette impayée envers la Serrantiès, selon l'agence congolaise de presse ACP. 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Prenez soin de vous, une seconde qui passe est une vie.
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14: Mesdames, messieurs, encore à tous, bienvenue à découvrir ces rendez-vous et ces informations culturelles d'ici et d'ailleurs.
15: À la présentation, Patrick Kalungwana.

0: Gaspard Cadet, cet artiste et musicien de la société et de l'église, monte sur la scène de musique dimanche 9 août 2026. Ce jour, ce chanteur va animer une colonie de vacances à l'hôtel Boutembo. Ce sera de 14h30 à 17h30. Gaspard Cadet va exposer pour les vacanciers deux titres phares qu'il a déjà composés parmi beaucoup d'autres. C'est entre autres Tafuta Dollare et Esprit de Richesse. Selon l'artiste, ce concert de colonie des vacances est organisé sous l'égide du programme La Voix de la Réconciliation. Ce programme qui promeut des talents des jeunes à Boutembo et environ. Alors, pour participer, trois billets sont disponibles. Le premier de 5000 francs congolais pour une place standard. Le deuxième, $5 américains pour l'intéressé qui se met sur la Very Important Place. Et le troisième revient à $10 américains pour les sponsors, annonce Gaspard Cadet.
1: Bonjour chers tous, salut chers familles. Et j'espère que vous allez bien. Sinon, moi, je suis bien. Je suis Gaspard Cadet. Sinon, la voix de la réconciliation a l'immense plaisir de vous inviter dans un grand concert colonie de vacances qui sera animé par nous-mêmes, Gaspard Cadet. Cette grande rencontre artistique et spirituelle a pour objectif de rassembler les enfants, les jeunes, les familles et toute la population autour des moments de joie, de musique, de partage et de réconciliation. Ce sera également une occasion de découvrir les œuvres Tafuta Dollare et Esprit de Richesse, et porteuses de messages d'espérance, de traces, de travail, de paix et de développement. Ça sera un dimanche 9 août 2026, de 14h30 à 17h30, et dans la salle, dans la grande salle Hôtel Boutembo. Et sinon, conditions de participation et ayant de plans standards, $5 VIP, place standard 5000 francs VIP, $5 sponsor $10. Vraiment, votre présence contribuera au succès de cette activité et vous permettra de vivre une expérience unique, riche à enseignement, à divertissement et à communion fraternelle. Ensemble, faisons attendre une voix de paix, d'unité et d'espérance pour notre communauté. Ne manquez pas ces grands rendez-vous. Venez nombreux, évitez vos proches et partagez largement cette annonce. Maître Gaspard Cadet vous attend pour un grand concert exceptionnel. Ciao!

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1: La journée culturelle Yira à dimension double organisée à Lubumbashi, c'est samedi 1er dimanche 2 août 2026, s'annonce déjà bien. Maya Yasanta Kasenyangwe, le Carapace comme on l'appelle aussi, cet artiste de Butembo est déjà sur place pour entamer des concerts en faveur des invités. Ceux-ci viennent de partout au monde pour célébrer la culture Yira. Outre la musique Yira et reggae de Maya Yasanta, les participants à la journée culturelle de Lubumbashi suivront l'historique de leur culture, apprendront la langue de leur tradition et partageront des repas traditionnels. C'est ce que retient Vivien Kouimbakadawa, habitant de Butembo, qui est déjà à Lubumbashi pour prendre part à cet événement.
2: C'est vrai que déjà, moi, pas de Lubumbashi, ma artiste Shafika, ma santé que déjà, à Lubumbashi, non, à Kévi, qu'on a tarisha déjà, ma streamage, qu'on a quoi tari, à mon grand payote à l'université à Lubumbashi. Estimez que nous avons déjà préparé Noé Matemba Lebiko déjà, Mate Vachafika, l'équipe est vraiment complète. Alors, la préparation est considérée comme ça, ça y est. Je vais apprendre une réunion à Kianda, en bas de la Léo. Après la réunion à Kianda, alors, nous avons chouka à l'université de Lubumbashi. Na ndio kutakuwa sa kosere ya Maya Santa. Na watu wiko mobilize kabisa. Wiko mobilize. Naona kabisa ekipe zimefika, watu wa streama, madekoro, watu washa fika.
1: Il faut savoir que cet événement, vous allez bien le regarder sur plusieurs médias sociaux qui vous seront à partir de ce soir annoncés partout où vous serez par votre téléphone. L'activité est organisée par un député de la place dans le Katanga, mais il s'appelle Tsongo, il est le fils de l'Est de la République démocratique du Congo, le fils donc Yira qui a pensé à célébrer la culture Yira, non seulement avec les Yira qui sont à Lubumbashi, mais aussi avec ceux qui viennent de partout au monde, dans Butembo avec le grand animateur de musique Maya Yasanta. C'est par cela que nous terminons ce programme. Mesdames, Messieurs, merci d'avoir écouté. On se retrouve la fois prochaine, à la même heure, sur votre radio, mais pour d'autres nouvelles.
3: Merci de nous avoir suivis.

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1: L'enclave espagnole située au nord du Maroc, ces derniers jours, une grande partie d'entre eux a été reconduite. Le bilan des personnes mortes de noyade est lui passé à 67. On appellera notre envoyé spécial pour faire le point sur la situation. À suivre aussi la Guinée et cette condamnation. 15 ans de prison pour le principal accusé des viols collectifs de deux adolescentes à Mandiana, une affaire qui avait bouleversé la Guinée. L'ex-premier ministre du Mali, Moussa Mara, libéré. Il était emprisonné depuis un an pour atteinte au crédit de l'État. Une reprise des combats signalée au Tigré, région indépendantiste d'Éthiopie. Christina Okello sera en studio avec nous pour évoquer cette reprise des hostilités. Et puis la cigogne, l'oiseau migrateur, emblème de l'amitié entre Bangui, capitale de la Centrafrique, et la ville italienne de Monteverde. Explication en fin d'édition. Dans la deuxième partie d'Afrique Midi, à la une de nos confrères de Jeune Afrique, la Côte d'Ivoire, puis refrain pour l'histoire sur une musique qui a gravé à tout jamais la mémoire de Patrice Lumumba en RDC. Merci de passer cette demi-heure africaine avec nous. La situation quasiment revenue à la normale à Ceuta, l'enclave espagnole située au nord du Maroc, qui a vu arriver ces derniers jours sur ses côtes plus de 50 000 migrants, un afflux de personnes inédit et des scènes de chaos pour ce petit territoire de 20 km carrés à peine, et une traversée mortifère pour certains. Les corps de 67 personnes ont été repêchés à la mer. Écoutez le témoignage de ce jeune Marocain. Il s'appelle Reda, il a 18 ans, originaire de Tétouan dans le nord du Maroc. Il a passé 3 jours à Ceuta avant d'être reconduit.
2: On croyait qu'ils allaient bien nous accueillir. Quand on est arrivé, il n'y avait aucun Espagnol, pas d'habitant de Ceuta. Il n'y avait que des Marocains. On est resté là-bas, erré dans les rues, sans nourriture, sans eau. On n'avait rien. On avait de l'argent, mais ils ont fermé le supermarché de peur que les gens ne le dévalisent. Il y avait un peu de violence côté espagnol de la part des hommes. Il y a du racisme aussi. Ils nous frappaient, nous interdisaient d'aller à certains endroits. Du coup, on s'est réfugié dans la forêt. On y a passé la nuit, sur des cartons, sans couverture. On a vécu l'horreur, je vous le jure.
1: Et voilà pour le témoignage de ce jeune Marocain qui avait réussi à entrer à Ceuta. On rejoint maintenant l'envoyé spécial de RFI à Fnidek, la ville marocaine la plus proche de l'enclave espagnole. Mathias Reynal, on le disait, la situation est en train de revenir à la normale des deux côtés de la frontière, et vous avez pu observer le balai des autocars qui ont commencé à ramener chez eux les milliers de candidats au départ.
3: Oui, et face à moi, là, en ce moment même, sur la corniche, le contraste est frappant. Avec la journée d'hier, les parasols des vacanciers sont désormais plantés sur la plage de Fendek, en face de Ceuta, là où des centaines de personnes avaient entrepris hier soir de passer la nuit, espérant, sans aucun doute, de tenter plus tard une nouvelle traversée. La ville efface progressivement les traces du chaos des derniers jours. Les pelouses hier jonchées de bouteilles d'eau vide, de tongs, de chaussures abandonnées ont été nettoyées dans la matinée. Fendek s'est métamorphosé en quelques heures. Les opérations de rapatriement des refoulés de Ceuta ont commencé hier soir. Vous l'avez dit, pour la plupart, ce sont des jeunes hommes originaires du Maroc. Des milliers d'entre eux ont ainsi embarqué dans des bus pour regagner leur région. Ils viennent des quatre coins du royaume. Du nord, évidemment, Tanger, Tétouan, mais de plus loin aussi, comme Casablanca à 400 km au sud. Une source marocaine proche des opérations est citée par l'AFP, a indiqué que le poste frontalier de Fnidek était désormais totalement sécurisé aujourd'hui. C'est une crise migratoire sans précédent que vient de connaître Ceuta, ce territoire européen implanté sur le continent africain et qui a connu pourtant des moments de tension par le passé, notamment en mai 2021. 10 000 personnes avaient réussi à l'époque à franchir la frontière. Ça a été 5 fois plus cette fois. Les réseaux sociaux ont joué un rôle amplificateur. Beaucoup de candidats à la migration que j'ai pu rencontrer à Fnidek m'ont dit avoir appris sur Internet que la frontière entre l'Espagne et le Maroc était tout simplement ouverte. Le bouche à oreille a fait le reste.
1: Merci Mathias. Mathias Reynal, correspondant de RFI au Maroc, dépêché en urgence à Ceuta. Le ministre de l'Intérieur espagnol s'est de son côté félicité lors d'un point presse d'une situation désormais sous contrôle. Fernando Grande-Marlaska.
4: En moins de 48 heures, la situation à Ceuta a complètement changé et les choses reviennent à la normale. Comme cela a déjà été signalé, vous savez également que tôt ce matin, nous avons commencé à installer la barrière maritime. Plus précisément, une barrière gonflable et une première ligne de bouées avec un chenal intermédiaire. Les personnes qui sont entrées illégalement dans notre pays par Ceuta le 30 juillet n'ont aucune possibilité de régulariser leur situation. C'est pourquoi nous savons tous qu'en moins de 24 heures, heures, à peine plus de 24 heures, elles sont retournées dans leur pays d'origine. Il a également été possible de renverser cette situation en si peu de temps grâce à notre collaboration résolue et continue avec les autorités marocaines, avec lesquelles nous entretenons un partenariat continu, fondé, acharné, développé au cours de ces dernières années.
1: Une crise migratoire qui se transforme en crise européenne. Le chef du gouvernement espagnol, Pedro Sanchez, a quant à lui dénoncé l'égoïsme de certains pays européens, référence notamment à l'Italie. Rome, avec le soutien de la Finlande et du Danemark, dit vouloir suspendre l'Espagne de l'espace Schengen, espace européen de libre circulation. En parallèle, 22 dirigeants européens, dont la première ministre italienne et le chancelier allemand, demandent en urgence la tenue d'une visioconférence des ministres européens de l'Intérieur pour, je cite, évaluer et répondre à la situation. Et puis l'actualité au Maghreb, c'est aussi ce très lourd bilan en Algérie. 27 morts et une quarantaine de blessés dans un accident d'autocar. Bilan encore provisoire, prévient le ministre algérien de la Santé. L'accident s'est produit hier matin près de la ville de Boumerdès, à 50 km à l'est d'Alger. L'autocar est tombé dans un ravin après avoir fait une sortie de route pour une raison encore inconnue. RFI midi 37 à Conakry, c'est l'épilogue judiciaire d'une affaire qui avait bouleversé la Guinée. Le principal accusé des viols collectifs de deux adolescentes à Mandiana a été condamné à 15 ans de réclusion criminelle et une amende de 700 millions de francs guinéens. Un verdict salué par les organisations de défense des droits des femmes. Elles réclament désormais des mesures concrètes afin de prévenir ces violences et mieux prendre en charge les victimes. À l'image d'Oumou Awa Baldé, elle est responsable de la communication et des relations publiques au Club des jeunes filles leaders de Guinée.
0: Ce verdict est effectivement une avancée symbolique importante dans la lutte contre les violences sexuelles en Guinée. Les auteurs de viols collectifs peuvent être poursuivis et condamnés. Mais il y a beaucoup d'autres cas qui restent en suspens, qui sont là, qui sont dénoncés, mais qui ne sont pas suivis. Cette affaire révèle des failles pour nous importantes dans la prise en charge des victimes. Dans le cas spécifique de Mandiana, nous avons tenté de mettre en place un accompagnement des trois victimes mineures. Malheureusement, les familles des victimes ont refusé toute aide et tout accompagnement psychosocial. Nous recommanderions aux autorités guinéennes les mesures suivantes: renforcer la vigilance judiciaire, accélérer surtout les procédures judiciaires pour éviter les délais excessifs et aussi créer des structures de prise en charge intégrées, établir des centres d'accueil spécialisés peut-être, assurer une prise en charge médicale, psychosociale, juridique gratuite et accessible.
1: À propos recueilli par la rédaction en Monde un camp et full D de RFI. Après une année passée en prison, Moussa Mara vient de retrouver la liberté. L'ancien premier ministre du Mali avait été arrêté le 1er août 2025, condamné pour atteinte au crédit de l'État et opposition à l'autorité légitime. En cause, un message publié sur les réseaux sociaux dans lequel il a porté son soutien à des prisonniers d'opinion et déclaré vouloir se battre par tous les moyens pour que le soleil succède à la nuit. David Baché.
5: Vu le contexte, il n'a pas de projet politique, explique un proche de Moussa Mara. Son parti Elema, comme tous ceux du pays, est dissous. Les personnalités qui osaient tenir des propos un tant soit peu critiques se murent désormais dans le silence. Son propre avocat, Maître Muntagatal, a été enlevé par la sécurité d'État il y a 3 mois et reste détenu dans un lieu inconnu, en dehors de tout cadre légal, comme beaucoup d'autres. Sa priorité, c'est de retrouver sa famille, confie un intime de Moussa Mara. Il sort de prison avec l'état d'esprit d'un homme de foi. Il croit en la destinée et n'en veut à personne. Au cours de sa détention, Moussa Mara a croisé la route d'autres prisonniers politiques ou d'opinion. L'ancien secrétaire général de la présidence, Kalilou Doumbia, récemment condamné à 7 années de réclusion. Le militant anticorruption Clément Dembélé, détenu depuis près de 3 ans. Ou encore le chroniqueur radio et militant associatif Razbach, derrière les barreaux depuis 3 ans et demi. Des rencontres qui ont pu nourrir un projet de livre sur son passage en prison, confie un fidèle de Moussa Mara. Ni critique, ni politique, glisse encore cette source. Ce sera un livre à hauteur d'homme.
1: David Baché. Une dizaine de soldats nigériens tués hier près de la ville garnison de Ngimi dans le sud-est du pays. Leur position a été attaquée par des membres de Boko Haram, l'un des groupes djihadistes qui sévit dans la région. Des combats signalés ce matin en Éthiopie, région du Tigré. Depuis 4 ans, un accord de paix avait pourtant fait taire les armes entre l'armée fédérale et le Front de libération du peuple du Tigré qui contrôle cette région. Des affrontements qui se déroulent dans le Tigré occidental près de la frontière avec le Soudan. Liban et qui ravive donc les craintes d'un retour de la guerre. Bonjour Christina Okello.
6: Bonjour.
1: Que sait-on précisément de la situation sur le terrain?
6: Écoutez, ce que l'on sait, c'est que les combats ont commencé vers 6h ce samedi matin à Chererina, dans le Tigré occidental, près de la frontière avec le Soudan. Selon le numéro 2 du TPLF, les forces fédérales ont lancé une offensive contre leur position avec l'artillerie lourde. Les combats étaient toujours en cours à la mi-journée, selon cette même source. En revanche, plusieurs questions demeurent. Addis Abeba n'a pour l'instant pas confirmé cette version des faits. On ne sait pas non plus avec certitude quelles forces sont engagées face aux Tigréens, soit l'armée fédérale, soit les combattants Fano, une rébellion active dans la région source. En revanche, plusieurs questions demeurent. Addis Abeba n'a pour l'instant pas confirmé cette version des faits. On ne sait pas non plus avec certitude quelles forces sont engagées face aux Tigréens, soit l'armée fédérale, soit les combattants Fano, une rébellion active dans la région et fragilisant un accord de Pretoria déjà largement inappliqué.
1: Merci beaucoup Christina Okello pour ces explications. On prend à présent la direction du Tchad où l'inquiétude grandit dans la province de l'Ennedi Ouest au nord du pays. Les attaques de chacals s'y multiplient, en particulier dans la commune de Gouro, des animaux qui sont possiblement affectés par la rage. Alors sur place, une ONG appelle les autorités à fournir rapidement des vaccins pour la population. Magali Lagrange.
7: La première attaque de chacals dans la commune de Gouro remonte au mois de juin. 5 personnes, dont 4 enfants, avaient été mordues. Plusieurs autres ont de nouveau été attaqués en début de semaine. Certains animaux ont été abattus. Sont-ils porteurs de la rage? C'est la crainte de Hissène Tahar Adeli, coordonnateur de l'ONG Nimetomba.
8: Depuis toujours, nous avons vécu avec les chacals dans la zone désertique. Moi, de mon vivant, je n'ai pas vu des attaques de chacals. C'est la première fois des chacals qui, autrefois, fuyaient les humains, viennent dans les concessions pour attaquer les gens. Donc, forcément, il y a quelque chose. Mais on n'a pas eu l'occasion de faire des analyses médicales pour confirmer.
7: Pas d'analyse, car les structures manquent sur place, comme les sérums et vaccins contre la rage que l'ONG a dû faire.

0: faire venir de N'Djamena à plus de 1000 km avec l'aide du docteur Djidi Ali Sougoudi. Le médecin infectiologue note qu'une attaque de hyènes a aussi eu lieu dans le centre du pays cette année. Pour lui, il y a plusieurs défis à relever.
1: Les défis de la distance, les défis de la chaîne de froid, les défis de la disponibilité aussi du vaccin et du sérum, les défis de la formation du personnel. D'autre part encore, les animaux. Il faut d'abord que l'élevage s'en prenne aux animaux mordeurs qui sont enragés pour les tuer ou pour les euthanasier et également vacciner les autres. D'une part, les animaux sauvages. D'autre part, les chiens domestiques, il faut les vacciner et les chats également. Mais également, il faut mettre un système de contrôle.
0: L'ONG Nimetomba conseille aux populations de la province de rester vigilantes, en particulier la nuit.
2: Pas de chacal, mais des cigognes qui font le bonheur de deux villes, l'une en Centrafrique, l'autre en Italie. C'est la belle histoire du jumelage entre Monteverde, la capitale, Bangui, séparée de 4000 km. Elles sont unies par cet oiseau migrateur qui chaque année fuit la froideur de l'hiver européen pour migrer vers des régions plus chaudes. Rolf Stefdomialeux.
3: Chaque hiver, les habitants de Monteverde constatent la disparition des cigognes de leur ville. Mais où vont-elles? Se sont demandés des scientifiques qui ont lancé une étude sur la migration de ces oiseaux protégés, explique Georges Gabati, consultant international centrafricain.
4: Ils ont mis sur l'oiseau un bracelet satellitaire qui retrace le parcours et le comportement de cet oiseau. Cet oiseau-là quitte Monteverde, vient à Bangui, tourne en Centrafrique, repart à Monteverde, il le fait pendant des années. C'est un événement qui est considéré comme un miracle.
3: De cette histoire est né un accord de jumelage entre Bangui et Monteverde, un projet porté par l'association INRA Africa. Dominique Koyelpo est son président.
5: Chaque année, ce projet offrira à 30 jeunes la possibilité de se former en Italie. Il favorisera les échanges culturels entre les deux peuples ainsi que des formations dans le domaine des sciences et des nouvelles technologies. Des échanges sociaux, commerciaux et économiques seront également proposés afin de permettre une relation pérenne entre les deux pays.
3: Un accord qui comprend également la culture du café, explique Michel Monanco, un des porteurs du projet.
5: Les productrices de café seront formées en Italie, dans deux universités spécialisées. Elles y acquerront des connaissances et des compétences qu'elles mettront en pratique à leur retour en Centrafrique. Tout le monde sait que le café est une denrée précieuse pour l'économie africaine.
3: Un projet sur 10 ans et dont le coût est estimé à environ 400 000 euros par an. Rolf Stefdomialeux, Bangui, RFI.
2: Allez, un mot de football dans votre journal. La Côte d'Ivoire et Emers Faé, c'est terminé. Le contrat du sélectionneur des éléphants depuis 2024 n'a pas été renouvelé. Le nom de son successeur sera annoncé dans les prochaines semaines. Malawi, fois championne d'Afrique, devront se relancer face à la Zambie après une défaite contre le Malawi. Il est midi 45 en temps universel. Afrique Midi continue. Et on passe ensemble à la une de Jeune Afrique, consacrée aujourd'hui à la Côte d'Ivoire et au parti politique qui tient les rênes du pays. Et c'est Florence Richard, journaliste à Jeune Afrique, qui répond à Catherine Poté.
6: À la une de Jeune Afrique cette semaine, nous allons en Côte d'Ivoire. Gros plan sur l'histoire du RHDP, le parti au pouvoir depuis maintenant une quinzaine d'années. Bonjour Florence Richard.
7: Bonjour Catherine.
6: Avant de revenir sur le RHDP que l'on connaît aujourd'hui, vous nous rappelez dans votre article sur quelle base ce parti politique s'est construit. Cela remonte à 2005, lorsque les héritiers de Félix Houphouët-Boigny, longtemps divisés par des querelles de succession, se sont finalement retrouvés autour d'un adversaire commun, en l'occurrence Laurent Gbagbo. C'est ainsi que ce rapprochement entre d'anciens ennemis a permis de réaliser ce qui semblait impossible quelques années plus tôt.
7: Oui, c'est dans un hôtel de la capitale ghanéenne, lors de nouvelles négociations, alors que le pays est plongé dans la crise et scindé en deux, qu'Alassane Ouattara et Henri Conan-Bédier, qui se sont effectivement entre-déchirés à la mort de Félix Houphouët-Boigny, vont s'entendre pour former cette alliance. Les deux hommes que tout oppose comprennent qu'ils ne pourront pas peser seuls. Un constat finit par s'imposer à eux. Leur division profite avant tout au président en place. La coalition est officiellement scellée, donc en président prennent place l'UDPCI ainsi que le MFA. L'objectif est alors double, peser dans les négociations et surtout reconquérir le pouvoir. Leurs rivalités sont momentanément mises entre parenthèses au nom d'un intérêt politique commun. On ne fait pas de politique avec de la rancune, c'était du réalisme politique, résume dans notre série un cadre du PDCI qui fut proche d'Henri Conan-Bédier.
6: Il y a une étape importante dans ce processus que vous soulignez, le retrait d'Henri Conan-Bédier avant la création du Parti Unifié. Alors pourquoi décide-t-il alors de rompre avec Alassane Ouattara?
7: Alors cette rupture est d'abord le résultat d'un profond désaccord sur la

0: suite de l'alliance ou de malentendus, diront certains. Bedi estime qu'après les deux mandats d'Alassane Ouattara, qu'il a soutenu en 2010 puis en 2015, en lançant son célèbre appel de Daoukro, le pouvoir doit revenir au PDCI en 2020, conformément à ce qu'il considère comme l'esprit du partage du pouvoir entre les composantes du RHDP. Alors, dans l'entourage du chef de l'État, on balaye cette lecture. Rien n'a jamais été promis à Henri Conon-Bédier, martèle-t-on. À cela s'ajoute une inquiétude grandissante pour Bédier, alors que cette coalition doit se muer en un parti unifié, celle de voir le PDCI absorbé puis dilué au sein d'une formation dominée par le RDR qui en impose le choix et le rythme. Jusqu'au nom même de la nouvelle formation, les désaccords s'accumulent et en 2018, Bédier claque la porte. Alors cette rupture ouvre une nouvelle séquence de confrontation entre les deux anciens alliés. Elle va atteindre son paroxysme à la présidentielle de 2020. Bédier prend la tête de la contestation contre la candidature d'Alassane Ouattara à un troisième mandat que l'opposition juge anticonstitutionnel. Elle boycottera d'ailleurs ce scrutin source de violence. Bédier meurt en 2023 à Abidjan. Ouattara saluera alors la mémoire d'un grand homme qui avait un profond amour pour la Côte d'Ivoire.
1: Florence Richard, cela fait maintenant une quinzaine d'années que le RHDP est au pouvoir. Il domine la vie politique ivoirienne. Alors est-ce que l'opposition réussit tout de même à se faire une petite place?
0: Alors c'est très compliqué aujourd'hui pour l'opposition ivoirienne de faire contrepoint à un RHDP devenu un véritable rouleau compresseur. En une quinzaine d'années au pouvoir, le parti d'Alassane Ouattara a construit une machine politique très puissante avec une implantation locale solide et une capacité d'attraction très forte. Les ralliements en sa faveur se multiplient. Quant au camp de Laurent Gbagbo, rentré à Abidjan après son acquittement par la CPI, il reste très affaibli, notamment après son choix de ne pas participer aux dernières législatives, des législatives remportées haut la main par le RHDP. RHDP qui dispose désormais de 80% des sièges dans l'hémicycle, en plus de la très grande majorité des communes et régions du pays.
1: Merci Florence Richard. Votre article sur l'épopée du RHDP est à lire sur jeuneafrique.com.
2: Et merci à vous Catherine Potet. On quitte Abidjan, direction Dakar, pour le regard de Newton Ahmed Barry. Vous nous parlez du nouveau parti politique du président Bassirou Diomaye Faye, baptisé Kirai. Bonjour Newton Ahmed, vous souhaitez avant cela revenir sur votre précédente chronique.
3: Bonjour. En effet, la semaine dernière, parlant des 3 ans du putsch contre Mohamed Bazoum, j'ai associé Moussa Tchangari au M62. C'est inexact. Moussa Tchangari est secrétaire général d'Alternative Espace Citoyen. Il n'est pas dirigeant du M62. Il n'a jamais fricoté avec les putschistes. L'amalgame était donc de mon fait. Il est détenu depuis décembre 2024 pour des raisons liées à sa liberté d'expression. Je suis désolé de l'avoir accablé outre mesure. Je lui présente mes excuses.
2: Ceci étant dit, revenons au sujet du jour. Le nouveau parti présidentiel Kirai au Sénégal.
3: 2024 pour des raisons liées à sa liberté d'expression. Je suis désolé de l'avoir accablé outre mesure. Je lui présente mes excuses.
2: Ceci étant dit, revenons au sujet du jour. Le nouveau parti présidentiel Kirai au Sénégal.
3: 4 pense prêter son électorat à Diomaye. Du Poutine, Medvedev. Je pue la fonction, fait l'homme. Il n'y a pas de président en dilettante. Quand Sonko voit Diomaye lui échapper, il mobilise Pastef pour lui faire pièce. Erreur fatale. Au Sénégal, tous ceux qui ont cru être propriétaires des suffrages ont eu un réveil douloureux.
2: Et c'est du déjà vu ça au Sénégal?
3: C'est le 4e épisode de la même série. Le scénario a été joué en 1960 et dénoué en décembre 1962. 5 son frère. 2008, Ouad Brouama vient co-inéligible. 4e épisode de la même série. Le scénario a été joué en 1960 et dénoué en décembre 1962. 5 son frère. 2008, Ouad Brouama vient co-inéligible. 4e épisode de la même série. Le scénario a été joué en 1960 et dénoué en décembre 1962. 5 son frère. 2008, Ouad Brouama vient co-inéligible. 4e épisode de la même série. Le scénario a été joué en 1960 et dénoué en décembre 1962. 5 son frère. 2008, Ouad Brouama vient co-inéligible.

0: quatrième épisode de la même série. Le scénario a été joué en 1960 et dénoué en décembre 1962. Cinq son frère. 2008, Wade Brouama vient co-inéligible ou après épisode de la même série. Le scénario a été joué en 1960 et dénoué en décembre 1962. Cinq son frère. 2008, Wade Brouama vient co-inéligible ou après Ivoirien de 2010. Troisième scénario donc à la sénégalaise, Touba et Tim 1962. Cinq son frère. 2008, Wade Brouama vient co-inéligible ou après Ivoirien de 2010. Troisième scénario donc à la sénégalaise, Touba et Tim.
1: Maurice nous emmène en RDC.
0: Cinq son frère. 2008, Wade Brouama vient co-inéligible ou après Ivoirien de 2010. Troisième scénario donc à la sénégalaise, Touba et Tim.
1: Maurice nous emmène en RDC en juin.
2: Première fois puis-je dire que l'on voit M. Lumumba toujours si triomphant être aussi abattu.
3: Nous sommes le 2 décembre 1960. En septembre, le premier ministre du Congo a déjà été écarté du pouvoir par le colonel Mobutu. Cette fois, il est arrêté. Un mois et demi plus tard, le 17 janvier 1961, il est exécuté, son corps découpé puis dissous. Mais célèbre prend sa guitare. Il s'appelle Franco Luombo et il compose Liwaya Emery, la mort d'Emery en Lingala. Emery, c'est le deuxième prénom de Patrice Lumumba.
4: Lumumba Patrice Akenamawa, pas nationaliste Balatimpili.
3: Chanter Lumumba quelques semaines seulement après son assassinat, c'est prendre un risque. À Léopoldville, ses partisans sont traqués, souvent en clandestinité. Même porter une barbichette comme celle qu'il arborait peut conduire à une arrestation. Mais Franco, bouleversé par cette mort, écoute son émotion, raconte Yves Luombo, l'un de ses fils, également producteur.
5: Franco n'a pas eu peur à ce moment-là, parce qu'il n'avait pas de soutien. Il n'a pas eu peur d'imposer son idée et pleurer un montant pour Luc et Luomba, quoi. Il a pleuré, clairement. Ici, à Kinshasa, on appelle ça des boléros. Ce sont des chansons lentes et explicatives. C'est-à-dire que Franco, à chaque fois qu'il voulait revendiquer quelque chose de très très fort ou dire quelque chose de très très poignant, souvent, il utilisait les boléros.
3: La parole de la chanson ne désigne aucun responsable. À l'époque, les dessous de cet assassinat ne sont pas encore connus. Mais il est déjà clair que Mobutu a été l'un des artisans de la chute de Patrice Lumumba. C'est dire le revirement spectaculaire qui a lieu 5 années plus tard, lorsque le même Mobutu, devenu général puis président après son coup d'État, proclame Patrice Lumumba héros national le 30 juin 1966. Le geste est parfaitement calculé. Le Congo est alors divisé. Mobutu veut asseoir sa légitimité et se poser en rassembleur. Faire de Lumumba un héros national, c'est récupérer à son profit la figure du martyr de l'indépendance. Et cette opération a une bande-son. Vous l'entendez ? Elle est signée du même Franco. En 1966, Franco est déjà l'une des plus grandes vedettes du Congo avec son orchestre Loke Jazz. Entre-temps, il s'est rapproché de Mobutu. Comme beaucoup d'artistes congolais, il compose désormais avec et pour le nouveau pouvoir. Le président, qui comprend bien son influence, en a même fait l'une des vitrines de son régime. Mais Franco a aussi une autre préoccupation. Son grand rival, Tabouleï Rochereau. Son tube « Adieu Tété » domine alors le hit-parade et Franco veut reprendre la vedette. Un soir, les deux orchestres sont invités par Mobutu à jouer pour une soirée d'hommage au désormais héros Lumumba. Et c'est là, raconte son fils Yves Luombo, que tout se joue.
5: Donc Franco, à ce moment-là, il écrit une chanson dans les coulisses, en 20 minutes, où il dit clairement que Mobutu reconnaît que Lumumba est un héros national, bravo à lui. Donc Franco chante une chanson qui fait plaisir au chef de l'État, et ben tous les sbires du chef de l'État en sens Franco. C'était typiquement commercial, voilà quoi. Mobutu a fait de la récupération, lui aussi il a fait de la récupération.
3: Voici donc Lumumba.

combat célébré en héros. Mais ces tueurs ne sont ni désignés, ni inquiétés, le sujet est tabou. Reste cette chanson, Liwaya Emery, devenue pour des générations de Congolais le tombeau que ses assassins avaient voulu lui refuser.

0: de chaque année. Merci beaucoup. Pour entrer dans le vif de notre le thème est le génocide au Congo. Tout commence par l'identification. Mon génocide désigne la communauté congolaise, la génocide qui est génocide et poursuivi en faveur des ressources minières, en faveur des ressources à notre pays. Le génocide consiste la mémoire de victimes de massacres dans notre pays, mais aussi de silencieux qui se passe. Pour la présentation, je suis étudiant de l'Université catholique. Pour entrer dans le vif de notre émission, je vais pouvoir parler du génocide, mais aussi, avant de parler du génocide, nous allons parler de ce que le frère Sadiq vient de nous envoyer. Ce sont les témoignages du génocide qui est le génocide silencieux. Je suis très ravi d'être là et je suis Gabriel. Cette émission est sous le haut patronage du prof Kassere Kamonawa Bene Roger, le président de la communauté Yira en ville de Kinshasa. Nous allons suivre ce que le frère Sadiq nous a envoyé comme proposition.
1: Merci beaucoup pour l'accord de la parole. J'ai l'honneur d'intervenir dans cette émission-là. Je m'appelle Mouarab Sadiq Vespasien. Heureusement, vous avez prévu la thématique qui cadre avec le génocide, donc le génocide. Voilà, merci beaucoup. Pour nous, dans notre culture africaine ou congolaise, et plus particulièrement Yira, il est de notre devoir de commémorer tous ceux qui nous ont déjà précédés, tous ceux qui sont morts de manière injuste, tous ceux qui ont été tués par les impérialistes, tous ceux qui ont été, ceux qui sont victimes des différentes agressions des États, bon, que nous pouvons appeler les États agresseurs, peut-être que les auditeurs comprennent mieux ou savent bien sûr citer ces États-là. Je disais qu'il est de notre devoir moral de nous rappeler de toutes ces victimes, de tous ceux qui ont été tués injustement, notamment par les États voisins, en complicité avec certains impérialistes et certaines multinationales. Évidemment, le Congo a déjà enregistré plusieurs cas de mort. Les leaders ont été massacrés, ils ont été molestés. Là, nous voyons les gens comme Patrice Lumumba. Bon, je ne saurais pas citer, même jusqu'aujourd'hui, la communauté congolaise fait face à plusieurs crises, à plusieurs meurtres. Ainsi donc, le message personnellement que je peux émettre par rapport à cette commémoration spéciale du génocide, c'est que nous, peuple, nous devons rester plus résilients, devons voir comment veiller sur nos terres, veiller sur toutes les richesses de la RDC, tant du sol que celle du sous-sol.

0: Afin que ces richesses, afin que toutes ces terres profitent à nos enfants, profitent à la prospérité. En partie, donc, les messages importants que nous pouvons, sur lesquels nous pouvons nous atteler, c'est que malgré ces différentes persécutions, nous devons résister et nous devons veiller à sorte que notre pays, nos terres, ne soit pas, hein, s'il faut dire, exproprié, ne soit pas ravi par les ennemis, ne soit pas ravi par les États qui soutiennent les rébellions, les États qui, à partir des meurtres, à partir des assassinats, à partir de massacres, essaient de s'enrichir au détriment du peuple congolais. Donc, de ce fait, chacun doit mettre la pâte à la charrue afin que nous puissions relever ce cas-là, c'est-à-dire la protection de nos terres, notamment la protection de nos richesses naturelles et tous les autres enjeux stratégiques tels que les eaux qui se trouvent en abondance dans notre pays. Nous avons la forêt, nous avons l'environnement. Nous avons la santé, l'alimentation. Ce sont tous ces enjeux sur lesquels nous devons veiller, les enjeux sur lesquels nous devons veiller, et donc en protégeant donc nos terres afin qu'elles continuent bien sûr à profiter à nous qui vivons, à nos compatriotes, à nos contemporains, voire à la prospérité. Merci beaucoup, je vous remercie, Makwamba.
1: Voilà, c'est le frère Vespasien Sadiki. Il est gouvernance et défense de l'Université catholique du Graben. Pour la suite de notre émission, nous allons parler encore du Génocoste, qui est la date commémorative de demain, comme le génocide silencieux sous le ciel ouvert de la communauté. En cette date, la communauté Yira, qui réside en ville sous le haut patronage de son président, commet le génocide silencieux sous le ciel ouvert de la communauté. En cette date, la communauté Yira, qui réside en ville sous le haut patronage de son président, c'est à Kikyo, dans les années 1900, Sid Yinande, nous faisons allusion perpétré par les ADF Nalu, nous faisons allusion au massacre fait par les ennemis de la paix qui menacent la communauté Nande. Quand nous voyons la communauté Nande massacrée, nous voyons le village de Doicha, la ville d'Oicha, le village de Kokola, le village de Ndimo, le village de Mabasele, toutes ces entités qui ont été décimés par les ennemis de la paix, les ADF Nalu. Nous appelons aussi à nos autorités. Le village de Mabasele, toutes ces entités qui ont été décimés par les ennemis de la paix, les ADF Nalu. Nous appelons aussi à nos autorités. Toute une histoire. Le village de Mabasele, toutes ces entités qui ont été décimées par les ennemis de la paix, les ADF Nalu, nous appelons aussi à nos autorités. Toute une histoire. Le village de Mabasele, toutes ces entités qui ont été décimées par les ennemis de la paix, les ADF Nalu, nous appelons aussi à nos autorités. Toute une histoire. 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

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C'est l'émission Sias Politique. À cette même occasion, nous avons eu l'honneur de parler sur le génocide qui est commémoré chaque le 2 août. Le génocide qui désigne la souffrance de la communauté, la souffrance donc qui désigne le génocide sous ses formes, qui est à la base de la destruction des villages, qui est à la base de destruction de familles, qui est à la base de destruction des familles. Mais aussi le génocide n'est pas que cette date, mais c'est la commémoration de souffrances de la communauté. À cette même occasion, nous demandons réparation. Nous demandons justice qu'il soit à notre portée, nous, la communauté congolaise, que la communauté internationale ne voit pas à l'œil ardent, soit qu'ils ont. À cette même occasion, nous saluons pour la justice exige à cette qui est justice nous de tout ce qui nous ont quittés. En mémoire de ces jeunes vies, nous allons garder une minute de silence. Pour finir, puisque nous sommes presque au terme de notre émission, nous disons infiniment merci à l'équipe de la Fondation Kasere Kamwana Bene Roger qui ne cesse de plaider pour la communauté Nandé, partout où ils se retrouvent. Nous saluons tout le monde, chers auditeurs et auditrices. En cette même occasion, nous saluons les coordonnateurs de la Fondation Kass. Nous saluons également à notre intervenant, le frère Sadiki Vespasien, qui nous a montré comment le génocide en RDC se caractérise. Il nous a montré comment le génocide se caractérise, notamment à l'histoire de notre pays. Nous sommes très ravis. Nous disons merci infiniment à notre animateur, M. Dieme Kaeni, qui nous a balancé cette soirée. En cette même occasion, nous saluons tout le monde, tous les membres de la Fondation Kasere Kamwana Bene Roger. J'étais Gabriel Kambale Singenda pour la présentation de cette émission. Nous disons infiniment merci. Ouais.

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1: Merci de nous suivre. Voici le flash des formations. La paroisse Cœur Immaculé de Marie de Kitatumba va vibrer aux cérémonies d'ordination ce dimanche 10 août 2026. Au total, 27 candidats sont concernés par ces coordinations, dont 14 diacres qui seront élevés au rang de prêtres, alors que 13 acolytes seront reçus au diaconat. La messe relative aura lieu à la paroisse Cœur Immaculé de Marie de Kitatumba à partir de 10h et sera retransmise sur les antennes de Radio Moto Butembo Beni. Et si la direction des programmes de ces médias porte à la connaissance de tous les partenaires et animateurs d'émissions que les émissions seront suspendues sur les antennes de cette radio à partir de 9h30. Et à Babumbia, territoire de Mombasa dans la province de l'Ituri, s'oppose au mouvement des grèves décrétées par la synergie des structures de la société civile pour dénoncer la persistance de l'insécurité dans cette entité. Au cours des brefs entretiens téléphoniques avec Radio Moto Butembo Beni, Ernest Asunya affirme ne pas avoir été associé à l'Assemblée Générale et a conduit à cette décision. L'autorité coutumière prévient de fermer un commerce au centre des négoces de Biakato dans le cadre de ses poursuites. Les oiseaux, notre interlocuteur, la manière, c'est bien, merci Kaini.
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2: Merci de nous écouter. Voici le journal qui commence par les grands titres.
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4: Ghislain Kiyomboué.
2: Le diocèse de Butembo Beni sera en liesse ce dimanche 2 août 2026. Les ordinations presbytérales et diaconales sont prévues à la paroisse Kitatumba à partir de 10h. La radio Moto Butembo Beni annonce la suspension de certaines de cette messe vu que c'est et journée internationale août 2026. L'évêque de Butembo Beni qui a pris avec le vite les par occasion les parents à la bonne gestion. Et le Oisalendo affirme leur disponibilité à accompagner le personnel soignant dans la lutte contre la malaria virus Ebola. Le porte-parole adjoint de VDP Grand Nord met à garde ceux qui peuvent utiliser les Oisalendo pour s'apprendre aux équipes de riposte. L'évêque de Butembo Beni présente ses condoléances chrétiennes aux Augustins de l'Assomption de la province d'Afrique après le décès du père Kushindo Matoli Aymar, survenu le vendredi 31 juillet 2026. Dans son message de condoléances rendu public les samedis, aujourd'hui donc 1er août 2026, Monseigneur Sikoule Paluku Melchisedek associe également ses mots de compassion à l'Institut Kambali, ex-collège Pilis, où le regretté père Kishindo était préfet des études. L'ordinaire du lieu recommande l'âme du défunt à la miséricorde divine, pendant ces temps, les pères Jean-Paul Moussangania, Kombi, supérieur provincial de cette congrégation, annonce le programme des obsèques. L'inhumation est fixée au mardi 4 août 2026. Il précise que la messe de requiem aura lieu à la paroisse Cœur Immaculé de Marie de Kitatumba à partir de 9h30. Elle sera suivie de l'enterrement au cimetière des Augustins de l'Assomption à Mamba dans la commune de Kimemiaville de Butembo. La paroisse Cœur Immaculé de Marie de Kitatumba va vibrer au rythme des cérémonies d'ordination ce dimanche 10 août 2026. Au total, 27 candidats sont concernés par ces ordinations, dont 14 diacres qui seront élevés au rang des prêtres, alors que 13 acolytes seront reçus au diaconat. La messe relative aura lieu à la paroisse Cœur Immaculé de Marie de Kitatumba à partir de 10h et sera retransmise sur les antennes de Radio Moto Butembo Beni. Ici la direction des programmes de ces médias porte à la connaissance de tous ses partenaires et animateurs d'émissions que les émissions seront suspendues sur les antennes de cette radio à partir de 9h30. En effet, les diacres candidats au presbytérat sont les diacres Kakule Bafoumo Jagistin, Kakule Tassi Gabriel, Kakule Tcheka Grasse, Kambale Moussongora Hervé, Kambale Mousseya Gervais, Kasereka Mbaga Mou, un grand mou,

0: Nga Mubi, Katembo Kabwana Charles, Muindo Kahamba Justin, Muindo Kisomo Emmanuel, Ngoyi Bakolana André, Teddy, Ndiabake Kateke Magloire, Paluku Katsurana Grasse, Mumbere Matanda Wasinja, tous au distant de l'Assomption, et Muindo Muhiwa, Fisto missionnaire Cambonia, du Sacré-Cœur de Jésus, seront ordonnés diacres les acolytes, Kambale Kadengeli Filemon, Kambale Janvier, Kasereka Nien, Kasereka Kombi Dalmon, Kasereka Sila Kwa Raphaël, Muindo Kikwa Raphaël, Muindo Kikongo Aristide, Muindo Kisolo Bougista, Mumbere Katene Fabrice, Jules Mumbere Kambale. Mumbere Kambale, Zéphanie, Mumbere Tsongo Fosta et Ousenze Irénée, bienvenue tous diocèse. Monseigneur Sikulpalou Koumelkisedek recommande à tous les fidèles dans les ferventes la retraite annuelle de l'Assomption 2009. Les participants ont exploité. Les participants ont exploité le thème, je cite, qu'ils grandissent et que moi, j'ai dû munir. Un thème décortiqué par les pères Ricardo, lié par une mère au prix fin. Au prix fin, Dani moi aussi était là pour Radio Moto. Voici son reportage.
1: À 11h, une soixantaine de prêtres et de frères assomptionnistes se sont réunis pour prier ensemble dans la chapelle de cette maison de formation. La célébration était présidée par le supérieur provincial, le père Jean-Paul Moussangania Kombi, entouré de membres de son conseil. Dans son homélie, le célébrant a souligné que la victoire de la foi ne consiste pas à échapper à la souffrance, mais plus ensemble dans la chapelle de cette maison de formation. La célébration était présidée par le supérieur provincial, le père Jean-Paul Moussangania Kombi, entouré des membres de ce conseil. Dans son homélie, le célébrant a souligné que la victoire de la foi ne consiste pas à échapper à la souffrance, mais plutôt
2: jusque dans la souffrance. C'est lui qui nous fait traverser la souffrance. Quand je contemple encore la vie de notre père Emma, je ne sais pas qu'est-ce qu'il portait en lui, en fait. Jusqu'à la dernière minute, il a su traverser la souffrance. Et je me rappelle, mardi, il m'a dit, mon père, je te demande la permission de pleurer. Et il a commencé à pleurer. C'était quand même assez étonnant. En fait, il ne voulait pas pleurer. Mais le fait qu'il s'est hors de souffrance, il demande même la permission de pleurer, alors que le corps fait mal de partout.
1: Chita son homélie, le supérieur provincial a exhorté ses confrères religieux à s'inspirer des paroles de Jean-Baptiste qui évite au sacrifice de soi pour la cause du Christ.
2: Chers frères, au terme de cette retraite, oseras-tu vrai quand cela t'écoute que cette Eucharistie scelle ce que le Seigneur a commencé en nous? Que la parole de Jean-Baptiste devienne désormais la nôtre. Il faut qu'il grandisse et que je diminue. Et si le Christ grandit réellement en nous, alors notre vie, silencieusement, mais sûrement, deviendra elle aussi un témoignage qui conduira d'autres au Seigneur.
1: Notons qu'après cette retraite, l'Assemblée provinciale projet de l'Aide de l'Afrique des Assomptionnistes.
0: Et fête des parents, c'est samedi 1er août 2026, l'évêque diocèse de Butembo béni a célébré l'Eucharistie à l'intention des parents à la cathédrale diocésaine Mater Ecclesiae. Il est revenu sur l'importance de la journée, la manière de fêter avant d'interpeller les parents sur les conflits liés à l'héritage. Monseigneur Sukulipaluku a indiqué que la fête des parents est une occasion de remercier et rendre hommage aux parents. Papa et maman, il faut aussi lever et leur déclarer « Sans vous, je n'existerai pas. Vous, je n'existerai pas un jour » de remémorer l'amour parental ainsi que leur sacrifice à notre faveur. Apprécier l'ordinaire d'Ilieu, c'était avant d'ajouter que Dieu se révèle à travers l'amour des parents, les honorer, se reconnaître n'est pas seulement les offrir, leur offrir du présent, mais également voir à eux un don des dieux et ainsi se réconcilier avec eux s'il y a un différent. On écoute Monseigneur.
3: Maintenant, comment allons-nous fêter nos parents? Il y a plusieurs manières de le faire. Prier pour eux, s'occuper.

0: de soigner ceux qui sont malades, de rendre visite et leur donner à manger, leur donner des habits et même s'asseoir simplement avec eux. Aussi, défendons ceux qui sont abandonnés. Et s'il y a une quelconque rancune aujourd'hui, c'est un jour pour nous réconcilier de nouveau. Cette fête est une belle occasion de construire la cohésion avec les parents. Et si nous les avons blessés, c'est le moment de demander pardon.
1: Et pour les parents décédés, il faut allumer une bougie, prier pour leur repos. Quant aux parents, l'occasion leur est offerte de réaffirmer leur amour envers les enfants a également signifié le père évêque. Monseigneur Sikoulou Palou, comme il s'est dit, qui a aussi revenu sur les conflits qui divisent les familles actuellement, surtout ceux liés à la gestion de l'héritage. Il a conseillé le respect du testament et la promotion de la cohésion familiale, se remettre à la commission justice et paix pour l'arbitrage en cas d'une mésattente.
0: À cette célébration, la fête des parents, nous sommes tous invités à être artisans de la cohésion et de l'unité dans la famille, surtout lors de la gestion de l'héritage, comme la richesse, le champ, les parcelles, les boutiques et toute autre chose à rapport avec la mort de l'un des parents. Nous sommes invités également à s'appuyer surtout sur les directives de la commission justice et paix au niveau de notre diocèse ou de notre paroisse, au lieu de nous remettre aux juges corrompus alors qu'ils ne nous aident même pas.
1: À propos recueilli par Stanley Mwindo. La messe est intervenue après deux thèmes exposés à l'intention des parents rassemblés. Le premier a porté sur l'héritage et la gestion de la terre sous la facilitation de l'abbé Moussimba Adelar et le second a porté sur l'indissolubilité du mariage avec comme conférencier l'abbé Kekongolo Benoît. Et les parents de la province de Litouri plaident pour la restauration de la paix afin qu'ils remplissent leurs devoirs vis-à-vis de leurs enfants et dépendants. Kambal et Farel El Salem, l'un des parents de Bounia, s'est exprimé ce samedi 1er août 2026 à l'occasion de la célébration de la Journée internationale des parents. Notre interlocuteur a indiqué qu'en Itouri, les parents sont confrontés à plusieurs difficultés suite à l'insécurité persistante à laquelle s'est ajoutée la maladie à virus Ebola. Selon lui, les parents ont du mal à subvenir aux besoins familiaux car n'ayant plus accès à leur champ, certains étant limités d'exercer leurs activités commerciales. Nous écoutons Kambal et Farel au micro de Moses Mombere.
2: La journée des parents s'annonce que les parents, ils ont certains droits à remplir et en faire. Et ce droit-là, il y a la manière de le faire pour que ça puisse porter ce qu'on appelle la journée internationale des parents dans un bon sens. Mais en tenant compte de ce que moi, comme parent dans la République démocratique du Congo, c'est vraiment, nous n'arrivons pas, nous comme parents, à subvenir aux besoins des enfants. Il y a un pourquoi. Ce n'est pas à dire que nous, parents, nous ne voulons pas. Il y a une volonté, il y a même le courage. Mais la situation actuelle, nous ne savons pas comment est-ce qu'on peut se retrouver. Là où il y a nos champs, il y a des occupations de certaines personnes, dont même le gouvernement, vous savez.
1: Kambal et Farel et El Salam recommandent ainsi à l'État congolais de restaurer la paix, surtout dans les milieux ruraux, pour que les populations puissent vaquer à leurs activités champêtres et commerciales pour répondre aux besoins essentiels de leur famille. On écoute encore.
2: Que le gouvernement nous aide pour restaurer la paix et continuer à se battre pour que la paix règne et que nous, les parents, nous trouvons le moyen là de besoin des enfants. Et les enfants aussi, je dois vous rappeler aussi, il y a des enfants qui sont devenus des chèques. Il y a des enfants, présentement, ils n'écoutent plus le papa parce que là, tu lui donnes aussi une occupation, il s'en fout, il ne nous respecte plus. Or, tout ça, ça amène aussi dans le cadre religieux, ça amène la malédiction dans un peuple. Alors, pour lutter contre tout ça, vous attaquez les enfants, vous devez savoir la situation que nous, attaqués parents, nous sommes en train de vivre.
1: Rappelons que cette journée dédiée aux parents n'a pas été célébrée d'une façon solennelle à ville de Bounia, suite à la conjoncture actuelle marquée par la maladie à virus Ebola d'une part. Et les Oisalais nous sont déjà formés et informés sur leur travail à accompagner les équipes de riposte contre la maladie à virus Ebola. L'assurance est celle de Guinga. Pour tes paroles, l'adjoint de l'assurance Radio Moto Boutembo Benila, entretenu jeudi 30 juillet 2026, c'est le juillet 2026, selon notre interlocuteur, les VDP sont engagés à veiller sur la sécurité de la population, peu importe la manière dont cette insécurité se présente. La maladie à virus Ebola étant une autre guerre nécessite un combat conséquent comme celui qu'on livre contre les agresseurs, a-t-il expliqué. Il a mis en garde tous ceux qui pourront utiliser les combattants Oisalendou contre les équipes de riposte ou contre les centres de riposte, les centres, je vais dire, de prise en charge de la maladie.
0: Pour les gens qui pensent qu'ils vont utiliser le VDP pour contrecarrer les équipes de riposte, les mettons à garde. Et quiconque se retrouvera dans cette manigance sera arrêté et conduit aux instances juridiques. Les VDP qui sont aux alentours de la ville sont suffisamment informés, sont suffisamment formés à la matière de la prévention contre le virus Ebola.
1: Il a exprimé la disponibilité de combattants à accompagner les équipes de riposte. Il y a déjà des centres, non seulement dans la sécurisation, mais également dans la sensibilisation de la population afin de couper la chaîne de contamination dans la communauté.
0: Nous pensons que les agents ou bien les coordonnateurs de la riposte peuvent recourir à nous, surtout en nous impliquant dans la sécurité, dans la sécurisation des CTE, des équipes de riposte. Au-delà de la sécurité, et ils peuvent profiter de nous pour aussi véhiculer les messages dans la sensibilisation. Le commandant qui se tient devant la population et impose à la population de respecter les gestes barrières ou bien les mesures barrières, les messages peuvent vite passer, je pense.
1: Et le chef de la chefferie de Babila Babombi à territoire de Mombasa dans la province de l'Ituri s'oppose au mouvement des grèves décrété par la synergie des structures de la société civile pour dénoncer la persistance de l'insécurité dans cette entité. Au cours des brefs entretiens téléphoniques avec Radio Moto Boutembo Beni, Ernest Assouya affirme ne pas avoir été associé à l'Assemblée générale ayant conduit à cette décision. L'autorité coutumière prévient que toute personne qui tendrait de fermer un commerce au centre de négoce de Biakato dans les cadres de ce mouvement s'exposerait à des poursuites. Pour rappel, jeudi 30 juillet 2026, la synergie des structures de la société civile avait décidé à l'issue d'une assemblée générale d'observer deux journées ville morte. Le lundi 3 et mardi 4 août 2026, cette action vise à dénoncer la dégradation de la situation sécuritaire dans la chefferie de Babila Babombi. Et en sport, sans transition, les tirages au sort du premier tour préliminaire de la Ligue des Champions de la CAF et de la Coupe de la Confédération, la même compétition, exercice 2026-2027, est prévu le 6 août 2026 au Caire en Égypte. C'est ce qu'annonce les programmes rendus publics par la Confédération africaine de football. CAF, ce week-end, la République démocratique du Congo sera représentée à la Ligue des Champions par les tout-puissants Mazembe, champions de la Lina Foot, et les FC Les Aigles du Congo, deuxième du championnat national. À Coupe de la Confédération, la RDC sera représentée par l'AS Manima Union, troisième de la Lina Foot, ainsi que les DC Virunga de Goma, vainqueurs de la Coupe du Congo. Le premier tour préliminaire de ces compétitions interclubs est prévu du 4 au 6 septembre pour les matchs aller, puis les 11 au 13 septembre pour les rencontres retour. Et la Coupe d'Afrique des Nations féminines se poursuit ce samedi dans le groupe C à 19h tout à l'heure. L'Égypte fait face à la sélection malawite. Ce sera au stade Moulay Hassan de Rabat. Un autre choc de la soirée va mettre aux prises les Nigeria et le Zambie. Ça sera à 22h. R de Boutembo, bien sûr. Et c'est la fin de cette édition. Merci à vous tous de l'avoir attentivement écouté. Si vous l'avez aimé, dites merci à Dieu, merci Kaini à la mise en ombre. Moi, je suis Gislain Kiyomoui.

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Communiqué nécrologique à Institut Kambali. C'est avec une profonde douleur que l'Institut Kambali vous annonce le décès du révérend père préfet Kishindo Matolu Aymar, décès survenu le vendredi 31 juillet 2026 aux heures du soir aux cliniques universitaires du Graben Horizon après une longue période de maladie. La famille scolaire présente ses condoléances à la famille religieuse du révérend père préfet, les Augustins de l'Assomption, à la famille biologique, au corps professoral de l'Institut Kambali, à tous les élèves de l'Institut Kambali, aux parents d'élèves et à tous les ressortissants de la dite école. Que cette triste nouvelle parvienne à monsieur le directeur des divisions provinciales Nord-Kivu 2, à monsieur l'inspecteur principal provincial Nord-Kivu 2, à monsieur le directeur provincial de la DINACOPE Nord-Kivu 2, monsieur l'abbé coordinateur provincial des écoles conventionnées catholiques, monsieur l'abbé coordinateur sous-provincial des écoles conventionnées catholiques à Butembo, à monsieur le chef de la sous-division Butembo 1, monsieur l'inspecteur chef de poule du secondaire de Butembo 1, madame le chef d'antenne de la DINACOPE Butembo 1, au révérend père professeur des Augustins de l'Assomption en Afrique, à monsieur le conseiller d'enseignement chargé du secondaire 1, monsieur l'abbé curé de la paroisse cathédrale, tous les chefs d'établissement, les écoles conventionnées catholiques et tous les autres réseaux confondus, tous les enseignants et élèves de la paroisse cathédrale, tous les enseignants, élèves et parents d'élèves du collège Kambali, ainsi qu'à toutes les connaissances. Le programme des obsèques sera communiqué ultérieurement. Notez bien, le livre des condoléances est ouvert à l'Institut Kambali. Que l'âme du père Kishindo Matolu Aymar, préfet de l'Institut Kambali, repose en paix. La direction a signé ce communiqué. 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

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Les inscriptions se font du lundi au samedi de 8h précises à 14h à partir du 20 juillet 2026 au 2 septembre 2026. 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Les sections organisées, sections hospitalières et accoucheuses. Conditions d'inscription. Avoir terminé avec succès la première année des humanités, antiquement appelée troisième année. Être de nationalité congolaise, être en bonne santé, être d'une bonne moralité, vie et mœurs. Les frais d'inscription vous seront communiqués au bureau. Les apprenants qui suivent cours à l'Institut Technique Médical Kitatumba bénéficient des enseignements de qualité, développent les compétences car ces enseignants sont très qualifiés et plus performants. Si vous voulez devenir infirmier ou infirmière, accoucheur ou accoucheuse de qualité, hâtez-vous car les places y sont limitées. Pour l'ITEM Kitatumba, Kakule Kambale Providence, préfet des études, a signé ce communiqué. 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Destinataires, population de Butembo, des territoires de Beni et Lubero, ainsi qu'à tous les intéressés. 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Voici les conditions d'admission. C'est présenté avec un dossier complet dans une farde à tringle et pour la classe de 7e année, être âgé de tout au plus 14 ans et avoir obtenu au moins 55%. Pour la classe de 8e année, être âgé de tout au plus 15 ans et avoir obtenu au moins 55%. Et pour la classe de première année, être âgé de tout au plus 16 ans et avoir obtenu au moins 55%. Et pour la classe de deuxième, être âgé de tout au plus 17 ans et avoir obtenu au moins 55%. Notez bien, les nouveaux inscrits à première année foresterie ont un bienfaiteur qui prendra à charge la moitié des frais scolaires. Et soyez les bienvenus, vous deviendrez plus que vous avez voulu être. Pour l'ITAV Butembo, Abbé Kambale Mousseya Justin, préfet des études, a signé ce communiqué. 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

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Les sciences économiques et de gestion, avec 4 filières en master, gestion financière, économie rurale, économie de développement et économie monétaire et financière, la médecine vétérinaire, les sciences pharmaceutiques, la philosophie, les sciences polytechniques avec 3 filières, génie civil, génie mécanique et génie électrique et informatique, la criminologie, avec 3 filières, sécurité 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La santé publique avec 2 filières, épidémiologie, ophtalmologie communautaire, réhabilitation, vision. 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Les finalistes des ITEM sont aussi admis. Les inscriptions en L2 LMD et Master 1 sont aussi possibles et depuis l'année académique 2022-2023, les frais académiques ont connu une baisse sensible. 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

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Pour donner les renseignements relatifs aux inscriptions et au concours d'admission, prière vous adresser à la paritora centrale au secrétariat général académique au numéro 09 94 20 38 63 et les 09 97 71 53 80. Les bus académiques mis à la disposition des étudiants de la rentrée académique pour leur permettre d'arriver au site de Hewabora Kamahanga en temps. Le secrétaire général académique Paluku Busahikaja lui a signé ce communiqué. C'est là que nous bouclons ce carnet qui vient d'être présenté par Ghislaine Maunga. La mise en onde est assurée par Capis Arsène. Merci à lui. Merci à vous aussi de l'avoir suivi. Bonne soirée chez vous.

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4: Il est 21h à Ville de Butembo. Bienvenue dans cette édition.
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4: Trois grands titres. Le diocèse de Butembo Beni sera en liesse ce dimanche dès août 2026. Les ordinations presbytérales et diaconales sont prévus à la paroisse Kitatumba à partir des 10h. La radio Motobutembo Beni annonce la suspension de certaines de ses émissions lors du déroulement de cette messe, vu qu'elle sera retransmise sur ses antennes. Et journée internationale des parents, ce 1er août 2026, l'évêque de Butembo Beni, qui a pris avec les parents, les a à l'occasion invités à la bonne gestion des questions de l'héritage. Et les Oisalindo affirment leur disponibilité à accompagner le personnel soignant dans la lutte contre la maladie à virus Ebola. Les porte-parole adjoints de VDP Grand Nord met en garde ceux qui peuvent utiliser les VDP pour s'apprendre aux équipes de riposte. L'évêque de Butembo Beni présente ses condoléances chrétiennes aux Augustins de l'Assomption de la province d'Afrique après le décès du père Kishindo Matolu Aimar, survenu le vendredi 31 juillet 2026. Dans son message de condoléances rendu public ce samedi 1er août 2026, Mgr Sikulpaluk Melchizedek associe également ces mots de compassion à l'Institut Kambali, ex-collège Pidis, où le regretté père Kishindo était préfet des études, l'ordinaire d'Ilure, et commande l'âme du défunt à la miséricorde divine. Pendant ces temps, le père Jean-Paul Moussangania, Kombi supérieur provincial de cette congrégation, annonce le programme des obsèques. L'inhumation est fixée au mardi 4 août 2026. Il précise que la messe de requiem aura lieu à la paroisse Cœur Immaculé des Maries de Kitatumba à partir de 9h30. Il sera suivi de l'enterrement au cimetière des Augustins de l'Assomption à Mahamba, dans la commune de Kimemiaville de Butembo. Et la paroisse Cœur Immaculé des Maries de Kitatumba va vibrer au rythme des cérémonies d'ordination ce dimanche 10 août 2026. Au total, 27 candidats sont concernés par ces ordinations, dont 14 diacres qui seront élevés au rang des prêtres, alors que 13 acolytes seront reçus au diaconat. La messe relative aura lieu à la paroisse Cœur Immaculé des Maries de Kitatumba à partir de 10h et sera retransmise sur les antennes de Radio Moto Butembo Beni. Ainsi, la direction de programme de ce média porte à la connaissance de tous ses partenaires et animateurs d'émissions que les émissions seront suspendues sur les antennes de cette radio à partir de 9h30. En effet, les diacres candidats au presbytérat sont les diacres Kakule Bafumoja Justin, Kakule Tassi Gabriel, Kakule Treheka Grasse, Kambale Moussongoa Hervé, Kambale Moussea Gervais, Kassere Kambaga Mungamubi, Katembo Kabwana Charles, Mwindo Kahamba Justin, Mwindo Kisomo Emmanuel, Ngoi Bakolana André Tedi, Nziabake Kateke Magloire, Paluku Kasurana Grasse, Mumbere Matanda Wasinja, tous Augustins de l'Assomption et Mwindo Muhiwa Fiston, missionnaire comboniens du Sacré-Cœur de Jésus, s'est ordonné diacre les acolytes Kambale Kandegeli, Philemon Kambale Kaoma Alfred, Jaluk Kasereka Kaskata Sumwa Jonas, Kasereka Kikumu Janvier, Kasereka Ketubeto Fabien, Kasereka Kombi Dalmon, Kasereka Tilakwa Rafael, Mwindo Kikongo Arstide, Mwindo Kisolobo Justin, Mumbere Katende Fabrice Gilles, Umbere Kambale Zifani, Umbere Tsongo Faustin et Senze Irene. Bienvenue tous, diocèse, Monseigneur Sikouli Paluku Melchizedek recommande à tous les fidèles à continuer d'accompagner ce candidat dans les ferventes prières. Et la retraite annuelle du deuxième groupe des Augustins de l'Assomption de la province d'Afrique s'est clôturée ce samedi 1er août 2026. Durant cette session, les participants ont exploité le thème, je cite, « Qu'ils grandissent et que moi, je diminue », un thème décortiqué par le père Giuliano Ricadona, c'est par une messe dite sur les sites de Boulenguer à ville de Boutembo que les activités ont pris fin. D'animer aussi reportage.
0: À 11h, une soixantaine de prêtres et de frères assomptionnistes se sont réunis pour prier ensemble dans la chapelle de cette maison de formation. La célébration était présidée par le supérieur provincial, le père Jean-Paul Moussangania Kombi, entouré des membres de ce conseil. Dans son homélie, le célébrant a souligné que la victoire de la foi ne consiste pas à échapper à la souffrance, mais plutôt à rester fidèle au Christ. Ces derniers, a-t-il rappelé, accompagnent les personnes éprouvées à travers le moment difficile.
7: Chers frères, par Jean-Baptiste, nous découvrons que la victoire de la foi ne consiste pas à échapper à la souffrance, mais à pouvoir demeurer fidèle au Christ jusque dans la souffrance. C'est lui qui nous fait traverser la souffrance. Quand je contemple encore la vie de notre père Aymar, je ne sais pas qu'est-ce qu'il portait en lui, en fait. Jusqu'à la dernière minute, il a su traverser la souffrance. Et je me rappelle, mardi, il m'a dit, « Mon père, je te demande la permission de pleurer. » Et il a commencé à pleurer. C'était quand même assez étonnant, en fait. Il ne voulait pas pleurer. Mais le fait qu'il se tord de souffrance, il demande même la permission de pleurer, alors que le corps fait mal de partout.
0: Chita son homélie, le supérieur provincial a exhorté ses confrères religieux à s'inspirer des paroles de Jean-Baptiste qui évite le sacrifice de soi pour la cause du Christ.
7: Chers frères, au terme de cette retraite, oseras-tu vrai quand cela t'écoute que cette Eucharistie scelle ce que le Seigneur a commencé en nous? Que la parole de Jean-Baptiste devienne désormais la nôtre, il faut qu'il grandisse et que je diminue. Et si le Christ grandit réellement en nous, alors notre vie, silencieusement, mais sûrement, deviendra elle aussi un témoignage qui conduira d'autres au Seigneur.
0: Notons qu'après cette retraite, l'Assemblée provinciale se réunira le mercredi de la semaine prochaine. Cette rencontre permettra d'évaluer et de planifier les futurs projets de la province d'Afrique des Assomptionnistes.
4: Dadimoi aussi, merci pour les reportages et fêtes de parents ce samedi 1er août 2026. L'évêque de Boutembo, Béni, a célébré l'Eucharistie à l'intention des parents à la cathédrale diocésaine. Mater Ecclesiae, il est revenu sur l'importance de la journée, la manière de fêter avant d'interpeller les parents sur les conflits liés à l'héritage. Monseigneur Sikouli Paluku Melchizedek a indiqué que la fête des parents est une occasion de remercier et de rendre hommage aux parents, papa et maman. Et c'est un jour où il faut s'élever et leur déclarer « Sans vous, je n'existerai pas ». Un jour de remémorer l'amour parental ainsi que leur sacrifice en notre faveur, apprécier l'ordinaire dit lieu. C'était avant d'ajouter que Dieu se révèle à travers l'amour des parents, les honorer, se reconnaître, n'est pas seulement leur offrir du présent, mais également voir à eux un don des dieux et ainsi se réconcilier avec eux. S'il y a eu indifférent, Monseigneur Sikouli, au micro de Stanley Mouino.
8: Maintenant, comment allons-nous fêter nos parents? Il y a plusieurs manières de le faire. Prier pour eux, s'occuper d'eux, soigner ceux qui sont malades, leur rendre visite et leur donner à manger, leur donner des habits et même s'asseoir simplement avec eux. Aussi, défendons ceux qui sont abandonnés. Et s'il y a une quelconque rancune aujourd'hui, c'est un jour pour nous réconcilier de nouveau. Cette fête est une belle occasion de construire la cohésion avec les parents. Et si nous les avons blessés, c'est le moment de demander pardon.
4: Et pour les parents décédés, il faut allumer une bougie et prier pour leur repos. Quant aux parents vivants, l'occasion leur est offerte de réaffirmer leur amour envers les enfants, a également signifié le père évêque. Monseigneur Sikouli Paluku est aussi revenu sur les conflits qui divisent les familles actuellement, surtout ceux liés à la gestion de l'héritage, il a conseillé le respect du testament et la promotion de la cohésion familiale, se remettre à la commission justice et paix pour l'arbitrage en cas d'une mésentente.
8: À cette célébration, la fête des parents, nous sommes tous invités à être artisans de la cohésion et de l'unité dans la famille, surtout lors de la gestion de l'héritage, comme la richesse, le champ, les parcelles, les boutiques et toute autre chose à rapport avec la mort de l'un des parents. Nous sommes invités également à s'appuyer surtout sur les directives de la Commission Justice et Paix au niveau de notre diocèse ou de notre paroisse, au lieu de nous remettre aux juges corrompus alors qu'ils ne nous aident même pas.
4: La messe est intervenue après deux thèmes exposés à l'intention des parents rassemblés. Le premier a porté sur l'héritage et la gestion de la terre sous la facilitation de l'abbé Moussima Adelard et le second a porté sur l'indissolubilité du mariage avec comme conférencier l'abbé Kikongolo Benoît.
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4: Les parents de la province de l'Ituri plaident pour la restauration de la paix afin qu'ils remplissent leur devoir vis-à-vis de leurs enfants indépendants. Kambale Farel El Salem, l'un des parents de Bounia, s'est exprimé ce samedi 1er août 2026 à l'occasion de la célébration de la Journée internationale du parent. Notre interlocuteur a indiqué qu'en Ituri, les parents sont confrontés à plusieurs difficultés suite à l'insécurité persistante à laquelle s'est ajoutée la maladie à virus Ebola. Selon lui, les parents ont du mal à subvenir aux besoins familiaux car n'ayant plus accès à leurs champs, certains étant limités d'exercer leurs activités commerciales et autre chose, bien sûr, qui est lié justement en santé et sécurité.
9: La journée des parents s'annonce que les parents, ils ont certains droits à remplir et en faire. Et ce droit-là, il y a la manière de le faire pour que ça puisse porter ce qu'on appelle la journée internationale des parents dans un bon sens. Mais en tenant compte de ce que moi, comme parent dans la République démocratique du Congo, c'est vraiment, nous n'arrivons pas, nous comme parents, à subvenir aux besoins des enfants. Il y a un pourquoi. Ce n'est pas à dire que nous, parents, nous ne voulons pas. Il y a une volonté, il y a même le courage. Mais la situation actuelle, nous ne savons pas comment est-ce qu'on peut se retrouver. Là où il y a nos champs, il y a des occupations de certaines personnes, dont même le gouvernement, vous savez.
4: Kambale Farel El Salem recommande ainsi à l'État congolais de restaurer la paix, surtout dans les milieux ruraux, pour que les populations puissent vaquer à leurs activités champêtres et commerciales pour répondre aux besoins essentiels de leur famille.
9: Que le gouvernement nous aide pour restaurer la paix et continuer à se battre pour que la paix règne et que nous, les parents, nous trouvons le moyen là de besoin des enfants. Et les enfants aussi, je dois vous rappeler aussi, il y a des enfants qui sont devenus des chèques. Il y a des enfants, présentement, ils n'écoutent plus les parents parce que quand tu lui donnes aussi une occupation, ils s'en foutent, ils ne nous respectent plus. Or, tout ça, ça amène aussi dans le cadre religieux, ça amène la malédiction dans un peuple. Alors, pour lutter contre tout ça, vous attaquez les enfants, vous devez savoir la situation que nous, attaqués parents, nous sommes en train de vivre.
4: Rappelons que cette journée dédiée aux parents n'a pas été célébrée d'une façon solennelle à la ville de Bounia suite à la conjoncture actuelle marquée par la maladie à virus Ebola d'une part. Et le nouveau comité de la représentation des étudiants du Congo REC Boutembo a été investi ce samedi 1er août 2026. Chapeauté par Mbaya Inestor, ce comité a un mandat d'une année. Les cérémonies relatives ont débuté dans les enceintes de la résidence des Setraka, à commune, dans une des communes du Boutembo. dans la ville de Boutembo, sous la présidence du conseil des sages de l'organisation de la crème intellectuelle. Différentes personnalités, dont les représentants de l'autorité urbaine, les étudiants et tant d'autres ont pris part à cette cérémonie. Prenant la parole, le président Antoine Kambal Mbaya Inesto a remercié ses camarades étudiants pour la confiance placée à lui, réceptionnant les signes de son pouvoir, notamment les sceaux et les bateaux de commandement, le nouveau comité de la REC, avec leur nouveau président, ont invité les étudiants à leur faire confiance et à les soutenir pour avancement de la structure représentant les étudiants. Il a affirmé que ce bureau sera ouvert à tous et pour résoudre les problèmes et recevoir les orientations et propositions. On écoute les présidents élus, Mbaya Nestor.
10: Nous venons de recevoir le bateau de commandement. Nous allons utiliser la sagesse qu'il va nous accorder pour essayer de faire de notre mieux pour que la REC reste unie et indivisée. Nous allons essayer de l'intégrer dans la logique de bon leadership pour que dans l'ensemble nous puissions donner nos points de vue sur certaines choses, sur certains points. La représentation des étudiants, soit les étudiants, soit vraiment dans de bonnes situations. Appelons tous les étudiants à bien nous faire confiance, aux terres, de défendre leurs intérêts. Les choses qu'ils auront à nous demander, nous allons les prioriser auprès des autorités académiques comme les autorités urbaines pour que leurs intérêts soient vraiment à la première place.
4: Notons que le comité dirigé par Mbaya Nestor, président du comité étudiantin de l'université officielle de Rwenzori IOR, est composé de 9 membres et a un mandat d'une année. Ce comité remplace celui qui est dirigé, cet bonhomme venu de l'Institut des bâtiments et travaux publics IBTP Boutembo. Et les Oisalens nous sont déjà formés sur leur travail à accompagner les équipes de riposte contre la maladie à virus Ebola. L'assurance est celle de Gingao, porte-parole adjoint de la synergie VDP Garnor. Radio Motobouteng Beni l'a entretenu jeudi 30 juillet. Selon notre interlocuteur, les VDP sont engagés à veiller sur la sécurité de la population, peu importe la manière dont cette insécurité se présente. La maladie à virus Ebola étant une autre guerre, nécessite un combat conséquent comme celui qu'on livre contre les agresseurs, a-t-il expliqué. Il a mis en garde tous ceux qui pourront utiliser les combattants VDP contre les équipes de riposte ou contre les centres de prise à charge de malades.
11: Pour les gens qui pensent qu'ils vont utiliser le VDP pour contrecarrer les équipes de riposte, les mettons à garde. Et quiconque se retrouvera dans cette manigance sera arrêté et conduit aux instances juridiques. Les VDP qui sont aux alentours de la ville sont suffisamment informés, sont suffisamment formés à la matière de la prévention contre le virus Ebola.
4: Il a exprimé la disponibilité des combattants à accompagner les équipes et agents de santé, non seulement dans la sécurisation, mais également dans la sensibilisation de la population afin de couper la chaîne de contamination dans la communauté.
11: Nous pensons que les agents ou bien les coordonnateurs de la riposte peuvent recourir à nous, surtout en nous impliquant dans la sécurité, dans la sécurisation des CTE, des équipes de riposte. Au-delà de la sécurité, et ils peuvent profiter de nous pour aussi véhiculer les messages dans la sensibilisation. Un commandant qui se tient devant la population et impose à la population de respecter les gestes barrières ou bien les mesures barrières, les messages peuvent vite passer, je pense.
4: Et le chef de la chefferie de Babila Babombia, territoire de Mambasa dans la province de l'Ituri, s'oppose au mouvement de grève décrété par la synergie des structures de la société civile pour dénoncer la persistance de l'insécurité dans cette entité. Au cours d'un bref entretien téléphonique avec Radio Motobouteng Beni, Ernest Assounia affirme ne pas avoir été associé à l'assemblée générale ayant conduit à cette décision. L'autorité coutumière prévient que toute personne qui tendrait de fermer un commerce au centre de négoce de Biakadou dans le cadre de ce mouvement s'exposerait à des poursuites. Pour rappel, jeudi 30 juillet 2026, la synergie des structures de la société civile avait décidé, à l'issue d'une assemblée générale, observer deux journées villes mortes le lundi 3 et mardi 4 août 2026. C'est la fin de cette première partie du journal.
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4: En sport, sachez que les tirages au sort des premiers tours préliminaires de la Ligue des Champions de la CAF et de la Coupe de la Confédération de la même instance pour l'exercice 2026-2027 est prévu le 6 août 2026 au Caire en Égypte. C'est ce qu'annonce le programme rendu public par la Confédération africaine de football CAF ce week-end. La République démocratique du Congo sera représentée à la Ligue des Champions par le tout-puissant Mazembe Anglebert. Le Lubumbashi, champion de la Linafoot, l'FC Les Aigles du Congo de Kinshasa, deuxième du championnat national de la Ligue 1. À Coupe de la Confédération, la RDC sera représentée par l'AS Maniema Union, troisième de la Linafoot, ainsi que le DC Virunga de Goma, vainqueur de la Coupe du Congo. Le premier tour préliminaire de ces compétitions interclub est prévu du 4 au 6 septembre 2026 pour les matchs aller, puis du 11 au 13 septembre pour le match retour. Le deuxième tour préliminaire débutera à partir du 16 octobre. Tandis que la phase du groupe est annoncée à partir du 27 novembre 2026. Les phases en élimination directe devraient débuter le 26 février 2027. Et la Coupe d'Afrique des Nations féminines se poursuit ce samedi. À 22h, vous aurez à suivre les matchs entre les Nigeria et la Zambie. Et tous les regards donc sont tournés vers cette affiche de prestige entre les Super Falcons du Nigeria, référence du football africain, et les Copper Queen de la Zambie, l'une des sélections les plus ambitieuses du continent. Ce dimanche, il y aura d'autres rencontres. Les Ghana qui va jouer le Cameroun, alors que la sélection féminine du Mali sera l'hôte des celles du Cap-Vert à 22h. C'est tout pour ce journal. Merci à Arsène Kapisa qui l'a mise en onde. Moi, je m'appelle Ghislain Kiongwe. Passez une excellente soirée accompagnée des programmes de Radio Moto Butembo Beni. Tout à l'heure, l'agenda culturel avec Patrick Alungwana.

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1: Mesdames, messieurs, encore à tous, bienvenue à découvrir ces rendez-vous et ces informations culturelles d'ici et d'ailleurs.
2: À la présentation, Patrick Kalungwana.

0: Gaspard Cadet, cet artiste et musicien de la société et de l'église, monte sur la scène de musique dimanche 9 août 2026. Ce jour, ce chanteur va animer une colonie de vacances à l'hôtel Boutembo. Ce sera de 14h30 à 17h30. Gaspard Cadet va exposer pour les vacanciers deux titres phares qu'il a déjà composés parmi beaucoup d'autres. C'est entre autres Tafuta Dollare et Esprit de Richesse. Selon l'artiste, ce concert de colonie des vacances est organisé sous l'égide du programme La Voix de la Réconciliation, ce programme qui promeut des talents des jeunes à Boutembo et environ. Alors, pour participer, trois billets sont disponibles. Le premier, de 5000 francs congolais pour une place standard. Le deuxième, $5 américains pour l'intéressé qui se met sur la Very Important Place. Et le troisième revient à $10 américains pour les sponsors, annonce Gaspard Cadet.
1: Bonjour chers tous, salut chères familles. J'espère que vous allez bien, sinon moi je suis bien. Je suis Gaspard Cadet. Sinon, la voix de la réconciliation a l'immense plaisir de vous inviter dans un grand concert colonie de vacances qui sera animé par nous-mêmes, Gaspard Cadet. Cette grande rencontre artistique et spirituelle a pour objectif de rassembler les enfants, les jeunes, les familles et

dimanche 9 août 2026, de 14h30 à 17h30, et dans la salle, dans la grande salle Hôtel Boutembo. Et sinon, conditions de participation et ayant de plan, c'est standard, 5 dollars, VIP 5. Non, non, place standard, 5 000 francs, VIP 5 dollars, sponsor 10 dollars. Vraiment, votre présence contribuera au succès de cette activité et vous permettra de vivre une expérience unique, riche à enseignement, à divertissement et à communion fraternelle. Ensemble, faisons attendre une voix de paix, d'unité et d'espérance pour notre communauté. Ne manquez pas ces grands rendez-vous. Venez nombreux, évitez vos proches et partagez largement cette annonce. Maître Gaspard Kadi vous attend pour un grand concert exceptionnel. Ciao!

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1: La journée culturelle Yira à dimension double organisée à Lubumbashi, c'est samedi 1er et dimanche 2 août 2026. S'annonce déjà bien. Maya Yasanta Kasenyangwe, le Carapace comme on l'appelle aussi, cet artiste de Butembo est déjà sur place pour entamer des concerts en faveur des invités. Ceux-ci viennent de partout au monde pour célébrer la culture Yira. Outre la musique Yira et reggae de Maya Yasanta, les participants à la journée culturelle de Lubumbashi suivront l'historique de leur culture, apprendront la langue de leur tradition et partageront des repas traditionnels. C'est ce que retient Vivien Kouimbakadawa, habitant de Butembo, qui est déjà à Lubumbashi pour prendre part à cet événement.
2: C'est vrai, tout comme déjà, moi, pas de Lubumbashi, na artiste Shafika, Maya Sande, comme déjà, à Lubumbashi, non, à Kébi, qu'on a. Tarisha déjà, ma estrimazi kuna kwa tayari hapa mu grand payot ya université ya Lubumbashi. Estrimazi kuna kwa déjà préparé Noé Matemba leviko déjà Mate Vashafika. Équipe vraiment yote ko complète. Alors, préparation ya concert kwa sasa hivi, juu après nini réunion ya Kianda ambayo itakuwa leo. Après réunion ya Kianda, alors, wote wanashuka hapa ku Université de Lubumbashi na ndio kutakuwa sa concert ya Maya Santa na watu wiko mobilize kabisa, wiko mobilize. Naona kabisa ekipe zimefika, watu wa streama, madekor, watu washafika.
1: Il faut savoir que cet événement, vous allez bien le regarder sur plusieurs médias sociaux qui vous seront, à partir de ce soir, annoncés partout où vous serez par votre téléphone. L'activité est organisée par un député de la place dans le Katanga, mais il s'appelle Tsongo, il est le fils de l'Est de la République démocratique du Congo, le fils donc Yira qui a pensé à célébrer la culture Yira, non seulement avec les Yira qui sont à Lubumbashi, mais aussi avec ceux qui viennent de partout au monde, dans Butembo avec le grand animateur de musique, Maya Yasanta. C'est par cela que nous terminons ce programme. Mesdames, Messieurs, merci d'avoir écouté. On se retrouve la fois prochaine, à la même heure, sur votre radio, mais pour d'autres nouvelles.
3: Merci de nous avoir suivis.

0: combattez.
1: Vous. 60 000. C'est un chiffre assez stupéfiant, non? Et en fait, ça représente les vues accumulées en un temps record par une simple note vocale sur TikTok. Une note qui affirme, avec un aplomb hallucinant, que le tabac et le chanvre seraient des remèdes miracles contre le virus Ebola. Mais le truc qui rend cette rumeur particulièrement pernicieuse, c'est qu'elle se propage à la vitesse de l'éclair en Swahili. C'est une langue massivement parlée dans les provinces de la RDC, ce qui veut dire qu'elle frappe de plein fouet les populations qui sont au cœur même de la zone à risque. La menace à laquelle on fait face s'appelle la souche Bundibugyo. C'est une variante assez rare du virus qui s'est déclarée mi-mai 2026 dans la province de l'Ituri et elle a carrément été classée urgence sanitaire internationale par l'OMS. La note vocale, portée par une voix de femme, balance sans trembler qu'un mélange de tabac, de chanvre et de citron guérit Ebola. Mais ça va plus loin. L'audio ordonne carrément aux gens de ne surtout pas contredire cette, je cite, « découverte ». Qu'est-ce que dit vraiment la science ? Eh bien, le docteur Michel Tosalizana, médecin-chef à Beni, n'y va pas par quatre chemins. Il démonte tout de suite la rumeur. Son message, c'est un véritable cri du cœur. Il supplie que cette désinformation s'arrête immédiatement, parce que la réalité sur le terrain est glaçante. Des gens meurent, et des soignants qui se battent jour et nuit tombent aussi. Le docteur Jean-Jacques Muyembe, c'est un virologue congolais respecté dans le monde entier. Pour vous donner une idée, il a co-découvert le virus Ebola en 1976. Et que dit-il ? Qu'il n'y a aucune, mais alors aucune preuve scientifique derrière tout ça. Il rappelle un truc fondamental. Ebola se transmet par contact direct avec les fluides corporels, pas parce qu'on manque de tabac, évidemment. Notre seule vraie arme aujourd'hui, ça reste une prévention rigoureuse. Et pour enfoncer le clou, Deo Gratias Sicu, qui gère justement l'infodémie à l'OMS, rappelle un fait qui paraît très évident mais qu'il faut absolument répéter, le tabac n'a aucune fonction médicale. Zéro. En fait, c'est tout l'inverse.

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Donc nous présentons toutes nos condoléances à toutes les familles sans exception. En tout cas, les familles qui ont perdu le leur, les personnes qui leur soient chères, et nous présentons toutes nos condoléances. 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En tout cas, nous présentons toutes nos condoléances à toute la famille collégienne de l'Institut Campali, à tous les corps professoraux, à tous les anciens élèves et nouveaux et actuels, parce qu'il y a des nouveaux élèves qui se sont déjà inscrits et qui vont bientôt s'inscrire, et aux actuels élèves qui sont dans des classes montantes, nous présentons toutes nos condoléances. Que Dieu puisse accueillir notre cher préfet dans son royaume céleste. 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